faut que je vous raconte quelque chose sur mon couple que moi-même j'ai mis beaucoup de temps à m'avouer. Mais je pense que ça pourrait être libérateur.

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1: Question très simple, ce matin là, qui a décidé que 5 jours de travail dans une semaine c'était une bonne idée? Parce que là on est vendredi 4 septembre, il est 5h10 et je pense qu'on est plusieurs à arriver au bout de nos capacités. En tout cas, bon réveil la réunion, moi c'est Chris, jusqu'à 9h, mission très très simple. Vous emmenez jusqu'au week-end des hits énergie, vos appels, des cadeaux, des défis. Mais il y a une petite particularité aujourd'hui et je pense que tout le monde l'a un petit peu vu sur les réseaux. Pour ceux qui viennent de nous rejoindre, eh bien je vous explique. On reçoit une invitée très très très spéciale. Oui, Miss Réunion, Laetitia qui sera avec nous tout à l'heure à partir de 8h et ça va être une dinguerie. On va revenir sur son parcours, on va lui lancer des petits défis, des jeux, donc restez connectés. Oui, le hit au ralenti dès 5h52, ça ce sera pour vos cadeaux, 2 places de ciné que je vous offre pour aller voir The Holy Boy, ça c'est non négociable, hein. 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Allez, café servi, radio allumé, vendredi peut commencer.
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1: En piste, tout le monde, je vous souhaite de passer un agréable réveil, un agréable début de week-end. Vous êtes toujours sur énergie et vous savez quoi? Direct là, on monte le rythme avec Sorry Papi, Topic à l'instant. Bienvenue à toutes.

0: Allez, vous restez avec nous dans le Morning d'Énergie. Bon réveil de toutes. Chris avec vous, je ne vous lâche pas.
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0: Il est 5h19 à La Réunion et j'ai une question pour vous là. C'est quoi ce truc que vous deviez faire absolument cette semaine et qu'on est vendredi et c'est toujours pas fait? Un mail à envoyer, un rendez-vous à prendre, ranger quelque chose, la case, parce qu'on connaît la technique. Hein. On dit lundi, j'ai le temps. Mardi, je fais ça demain. Mercredi, ah oui, ça faut que je fasse, c'est vrai, jeudi. Bon allez, demain sans faute. Et voilà vendredi avec exactement le même problème. On connaît tous cette situation. Dans quelques instants, le hit au ralenti à 5h52. Ce sera l'heure de votre premier jeu de la matinée, histoire de venir à faire vos cadeaux ici dans le morning à 5h30. L'heure est de l'essentiel de l'actu. C'est avec Jonathan Denizo. Alors vous restez bien branchés tout de suite. C'est Tamper City sur Énergie. Bon réveil, zot tout.

0: Bienvenue dans le Morning d'énergie, le smile, la patate pour ce vendredi, c'est bientôt le week-end. Courage pour ce dernier jour et pour ceux qui bossent là de bon matin. Allez, on va faire un tour du côté des routes.
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0: Et des routes qui se remplissent tranquillement, hein, notamment du côté de l'entrée ouest de la caserne Lambert, où ça ralentit un petit peu. Et vous faites attention ce matin, les chaussées sont glissantes sur la partie nord-est de l'île. Et pour le reste, bah écoute, ça roule plutôt pas mal, hein, notamment dans le sud, où ça roule du côté de Saint-Pierre, du côté de l'étang Salé. On est plutôt pas mal dans ce niveau-là. Bon, dans quelques instants, le 8 au ralenti. Je veux que vous soyez prêts au standard. Mais en attendant, l'heure de l'actu de la météo, c'est avec Jonathan Denisot. Surtout à ne pas rater.
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2: Et avec une journée plutôt changeante encore sur l'île de La Réunion aujourd'hui. Et puis dans l'actu, forcément, le dispositif gros rouleur finalement prolongé.
0: Allez, on développe les titres. Salut John.
2: Salut Chris, bonjour à tous. Alors la météo, encore et toujours, avec le phénomène El Niño qui devrait impacter La Réunion dans les prochains mois. Après un hiver austral particulièrement chaud et des mois qui battent tous les records, ça ne devrait pas s'arranger puisque le phénomène venant d'un réchauffement anormal des eaux de l'océan Pacifique promet d'atteindre une intensité très forte. C'est ce que dit en tout cas l'Organisation Météo Mondiale. Il devrait affecter la saison des pluies, mais aussi la saison cyclonique jusqu'au mois de février, le tout accentué par le dérèglement climatique de notre planète. Une question aussi dans l'actu, est-ce que la qualité de l'air est mauvaise dans votre commune? Eh bien, l'association Atmo Réunion a lancé un site internet qui peut mesurer justement différents polluants en temps réel. Ça passe par l'évolution de l'indice de la qualité de l'air ou encore les particules très fines. Alors, de manière générale, on apprend que la qualité de l'air est moyenne dans notre département. Une bonne nouvelle pour ceux qui sont éligibles, le dispositif gros rouleur sera finalement prolongé jusqu'à fin septembre. Les aides pour les secteurs les plus touchés seront reconduites jusqu'au mois d'octobre. Prolongement, vous le savez, pour faire face à la hausse des prix des carburants, alors que le sans-plomb et le gazole ont nettement augmenté pour ce mois de septembre. À l'étranger, toujours ce bilan qui ne fait que grimper au Népal après l'importante crue du 26 août. Près de 1280 personnes ont perdu la vie. Plus de 5000 sont encore introuvables. 4 Français d'ailleurs en font partie. Les recherches doivent se poursuivre aujourd'hui, ce vendredi, dans les décombres. En football, cette fois le hold-up de Lille, le LOSC s'installe provisoirement en tête de la Ligue 1 après sa victoire 1-0 à Toulouse en ouverture de la 3e journée. Ce soir, c'est Lyon qui accueille Auxerre à 21h. Le Paris Saint-Germain recevra Monaco, actuel 2e du championnat.
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0: Merci pour ce point complet sur l'actu. Maintenant, on file tout droit vers la météo, John.
2: Eh ben ouais, c'est une journée finalement identique à celle du début de la semaine, puisqu'on termine cette semaine comme on l'a commencé, du gris et de la pluie sur une large moitié est. Ça va aller de Saint-Denis jusqu'à Saint-Joseph. On aura par contre un petit peu plus d'éclaircies à l'ouest ce vendredi, le tout avec un petit peu de vent, encore et toujours, puisque les rafales ont frôlé les 60 km/h sur Saint-Denis, le Cap Bernard 70 sur le Sud Sauvage et Saint-Pierre. On aura aussi quelques gouttes de pluie cet après-midi dans l'intérieur. Et puis côté température, ça remonte légèrement, puisqu'on aura de 25 à 28 degrés sur le front de mer, de 20 à 23 degrés dans les cirques cet après-midi.
0: Merci John pour ce point complet. On se refait une petite mise à jour avant 6h30. À tout à l'heure.
2: À tout à l'heure.
0: Allez, soleil dans ma tête de Kinvé, c'est ce qui arrive. Et préparez-vous pour le hit au ralenti, ça arrive dans quelques instants, les amis.

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1: Dans une galaxie lointaine, elle est là, Léa Berthaud. Bonjour.
2: Bonjour Chris.
1: Ça va bien?
2: Ouais, tu m'as envoyé sur quoi?
1: N'importe quelle planète. Tu veux quoi?
2: Neptune? Tatooine.
1: Ouais, Tatooine. Ah, c'est pas mal, Tatooine. Et les béliers, est-ce qu'ils sont sur Terre aujourd'hui?
2: Oui, la journée va leur apporter de très belles réponses.
1: Et les taureaux?
2: Vous allez vous accorder un moment de plaisir.
1: Les gémeaux?
2: C'est la bonne humeur aujourd'hui.
1: Les cancers?
2: Vous allez retrouver votre calme.
1: Lion?
2: Vous capterez l'attention.
1: Vierge?
2: Vous aurez un souci de moi aujourd'hui.
1: Balance?
2: Un joli compliment va vous faire sourire.
1: Scorpion?
2: Vos idées donnent de très bons résultats.
1: Sagittaire?
2: Vous gagnerez de la place.
1: Capricorne?
2: Un accord clair vous donne le sourire.
1: Les Verseaux.
2: Vous ne perdrez pas de temps sur des détails.
1: Les Poissons.
2: Vous allez laisser parler votre côté le plus créatif.
1: Oui, comme d'habitude. Allez, merci Léa, à demain.

0: Yes, on vous apporte du love sur Énergie ce matin. Vous êtes dans le morning et c'est le moment de jouer ensemble, les amis, bien sûr.
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0: Allez, bientôt 6h à La Réunion et j'ai besoin de vous là ce matin. Est-ce que vous êtes capable de reconnaître un hit mais que j'ai ralenti complètement? Écoutez bien, normalement vous connaissez ce morceau.
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0: Ok, jusque là, pas de problème. Mais est-ce que vous arriverez à trouver le titre ou l'artiste? Eh bien, on va le savoir tout de suite au standard. Vous nous appelez 02 62 99 4000 si vous pensez l'avoir. Le premier ou la première repart avec ses places de Cinoche pour aller voir The Holy Boy dans les salles obscures. C'est pour vous. Allez, on se remet l'extrait et surtout 02 62 99 4000. C'est parti.
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0: Qui arrivera à reconnaître cet artiste français? Eh bien, on va le savoir dans quelques instants. 02 62 99 4000, moi je vous retrouve au standard. Tout de suite, c'est Angel sur Énergie, bougez pas.

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8: Et salut Chris, bonjour à tous. Alors on termine la semaine comme on l'a commencé hein, sur l'île de la Réunion. Du soleil à l'ouest, du gris et de la pluie par contre à l'est ce vendredi. Dans l'actu, une application qui permet de connaître la qualité de l'air dans sa commune sortie hier, mais aussi le dispositif gros rouleur prolongé jusqu'à la fin du mois. Et puis les sports avec le hold-up de Lille et les larmes de Gaël Monfils en tennis. Voilà pour l'actu. Bon réveil, bon début de journée, bon début de week-end avec Chris dans le 5-9.

0: J'espère que vous avez la forme ce matin. On va direction le Standard retrouver notre participant du 8 au ralenti. Restez branchés.
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0: Yes, je suis avec vous, je ne vous lâche pas jusqu'à 9h. Tout à l'heure, on aura Miss Réunion avec nous à partir de 8h. Laetitia Roguet en direct des studios. Vous pourrez nous retrouver bien évidemment en direct et aussi un petit peu sur les réseaux. Mais on va jouer 8 au ralenti maintenant, étape par étape quand même. Gassen, avec nous, bonjour Gassen.
2: Bonjour.
0: Comment il est, ça va?
2: Ça va, comme un vendredi.
0: Comme un vendredi, c'est la réponse courante, j'imagine.
2: Oui.
0: Hé hey, Gassen, rappelle ce que vous voulez dire moi en antenne. Un gars Sen, c'est un gars de... Un gars
2: Senni.
0: Un gars Senni. Voilà, tout simplement. Bon, tu passes une bonne journée ou pas, mon coq?
2: Bah, ça s'annonce bien, là.
0: Ça s'annonce bien. Bon, un petit peu de pluie quand même, du côté du nord et de l'est. Tu restes prudent, sur la route.
2: Moi, je suis sur le port de la possession, donc ça va.
0: Ça va, là, pour le moment, pas de pluie du côté. Ok, bah écoute, parfait. Tu joues avec moi le hit au ralenti, on écoute l'extrait?
2: Oui.
0: Allez, c'est parti. Et je rappelle que vous pouvez jouer chez vous également. Aider gars Sen à trouver l'extrait suivant. C'est parti.
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0: Gassen, est-ce que tu as la bonne réponse?
2: Je pense.
0: Ouais, alors qu'on l'a fait, dis-moi tout.
2: Ben là, je suis sur la route, donc je pense que c'est sur ma route de Black M.
0: Et ben tu sais quoi? On est pile dans le thème, c'est la bonne réponse!
2: Super, merci.
0: Des places de ciné, mon coq, rien que pour toi, pour aller profiter dans les salles obscures. Ma question est la suivante, avec qui ou ça va?
2: Avec madame.
0: Avec madame, comment y appelle madame?
2: Mélinda.
0: Mélinda et Gassen dans les salles obscures en amoureux, ça fait plaisir.
2: Merci.
0: Ben y a pas de problème, avec grand plaisir. Et avant de partir, mon coq, tu vas bien évidemment me crier le nom de la radio qui t'envoie au Cinoche ce matin.
2: Énergie.
0: Yes, of course, for sure.

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1: 6h est passé de 19 minutes sur Energy. Comment ça va tout le monde là? Moi je vous fais des bisous hein, pour tous ceux qui commencent tôt, tous les boulangers qui sont là d'attaque pour les stations H24 qui travaillent déjà depuis tard le soir. On pense à vous et puis tous ceux qui sont sur les routes. 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On vous répond. Allez, votre météo des routes, c'est avec Maureen ce matin sur Énergie. Bienvenue.
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3: Bonjour à toutes, bonjour à tous. Le CRGT vous informe que sur la RN2, RN6 et RN102 à Saint-Denis, dans le cadre des travaux d'élagage pour permettre la circulation des bus à étage, les restrictions de la circulation seront à prévoir ce soir sur la RN102 route de la rivière des Pluies de 20h à 5h. Avec tout ça, patience, prudence et redoublez de vigilance au volant.
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1: Il est 5h à la Réunion.
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0: j'espère que vous avez bien fini le café. Pour ceux qui sont sur les routes, soyez prudents, on va jeter un coup d'œil.
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0: Et vous le savez, on revient un petit peu sur ce qui se passe sur les routes à la demi-heure dans ce vendredi 4 septembre. Profitez de votre début de week-end et surtout prudence puisque ça commence à se charger sur les routes réunionnaises, notamment dans l'Est. Les premiers ralentissements qui s'installent là depuis l'échangeur de la Marine à Sainte-Suzanne jusqu'à la ravine des Chèvres. Attention également entre le Nord et l'Est. Les chaussées sont glissantes par endroits. Gardez vos distances et levez un peu le pied. L'humidité reste bien présente ce matin sur la moitié Est. Et puis dans l'Ouest, ça commence à ralentir sur la route Digue en direction du port. Pour le reste de l'île, ça circule encore plutôt bien. Profitez-en, dans une heure et demie les gars, Miss Réunion 2026 qu'on reçoit ici dans les studios, Laetitia Roguet qui sera avec nous. Il y aura des défis, il y aura des petits jeux, ce sera sympa. Allez, 6h30, l'heure de l'actu et de la météo avec Jonathan Denisot, vous restez branchés.
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2: Une journée assez hésitante, un côté météo, encore une fois sur l'île de la Réunion. Et puis dans l'actu, forcément, le dispositif gros rouleur finalement prolongé. Salut Chris, bonjour à tous. Alors la météo, encore et toujours, avec le phénomène El Niño qui devrait impacter la Réunion dans les prochains mois. Après un hiver austral particulièrement chaud et des mois qui battent tous les records, ça ne devrait pas s'arranger puisque le phénomène venant d'un réchauffement anormal des eaux de l'océan Pacifique promet d'atteindre une intensité très forte. C'est ce que dit en tout cas l'Organisation Météo Mondiale. Il devrait affecter la saison des pluies, mais aussi la saison cyclonique jusqu'au mois de février, le tout accentué par le dérèglement climatique de notre planète. Une question aussi dans l'actu, est-ce que la qualité de l'air est mauvaise dans votre commune? Eh bien, l'association Atmo Réunion a lancé un site internet qui peut mesurer justement différents polluants en temps réel. Ça passe par l'évolution de l'indice de la qualité de l'air ou encore les particules très fines. Alors, de manière générale, on apprend que la qualité de l'air est moyenne dans notre département. Une bonne nouvelle pour ceux qui sont éligibles, le dispositif gros rouleur sera finalement prolongé jusqu'à fin septembre. Les aides pour les secteurs les plus touchés seront reconduites jusqu'au mois d'octobre. Prolongement, vous le savez, pour faire face à la hausse des prix des carburants, alors que le sans-plomb et le gazole ont nettement augmenté pour ce mois de septembre. À l'étranger, toujours ce bilan qui ne fait que grimper au Népal après l'importante crue du 26 août. Près de 1280 personnes ont perdu la vie. Plus de 5000 sont encore introuvables. 4 Français d'ailleurs en font partie. Les recherches doivent se poursuivre aujourd'hui, ce vendredi, dans les décombres. En football, cette fois le hold-up de Lille. Le LOSC s'installe provisoirement en tête de la Ligue 1 après sa victoire 1-0 à Toulouse en ouverture de la 3e journée. Ce soir, c'est Lyon qui accueille Auxerre à 21h. Le Paris Saint-Germain recevra Monaco, actuel 2e du championnat.
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2: C'est une journée finalement identique à celle du début de la semaine, puisqu'on termine cette semaine comme on l'a commencé, du gris et de la pluie sur une large moitié est. Ça va aller de Saint-Denis jusqu'à Saint-Joseph. On aura par contre un petit peu plus d'éclaircies à l'ouest ce vendredi. Et puis côté température, ça remonte légèrement, puisqu'on aura de 25 à 28 degrés sur le front de mer, de 20 à 23 degrés dans les cirques cet après-midi.

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1: Dans une galaxie lointaine, elle est là, Léa Berthaud. Bonjour.
2: Bonjour Chris.
1: Ça va bien?
2: Ouais, tu m'as envoyé sur quoi?
1: N'importe quelle planète, tu veux quoi?
2: Tatooine.
1: Ouais, Tatooine. Ah, c'est pas mal, Tatooine. Et les béliers, est-ce qu'ils sont sur Terre aujourd'hui?
2: Oui, la journée va leur apporter de très belles réponses.
1: Et les taureaux?
2: Vous allez vous accorder un moment de plaisir.
1: Les gémeaux?
2: C'est la bonne humeur aujourd'hui.
1: Les cancers?
2: Vous allez retrouver votre calme.
1: Lion?
2: Vous capterez l'attention.
1: Vierge?
2: Vous aurez un souci de moi aujourd'hui.
1: Balance?
2: Un joli compliment va vous faire sourire.
1: Scorpion?
2: Vos idées donnent de très bons résultats.
1: Sagittaire?
2: Vous gagnerez de la place.
1: Capricorne?
2: Un accord clair vous donne le sourire.
1: Les Verseaux?
2: Vous ne perdrez pas de temps sur des détails.
1: Les Poissons?
2: Vous allez laisser parler votre côté le plus créatif.
1: Oui, comme d'habitude. Allez, merci Léa, à demain.

0: Allez, vous restez avec nous dans le Morning d'Énergie. Bienvenue à tous ceux qui viennent de nous rejoindre. On est pas mal là.
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0: Et l'ambiance bat son plein ici dans les studios. Vous savez pourquoi ? Parce qu'on n'a qu'une seule hâte. Dans une heure, il va y avoir un peu de changement. Surtout, une invitée que vous connaissez forcément. Oui, à 8h, je reçois Miss Réunion en direct dans le Morning sur Énergie. Et ce matin, cette interview, finalement, c'est aussi la vôtre. Hein. Si vous avez une question que vous avez toujours voulu poser à Miss Réunion, une petite question drôle, inattendue, curieuse, vous en envoyez dès maintenant là sur le WhatsApp d'Énergie. Ou alors, vous nous appelez 02 62 99 4000. Et si vous voulez, on peut préparer tout ça ensemble. J'ai sélectionné quelques jeux et vous pourrez jouer aussi également avec nous, participer. Donc préparez votre question. Miss Réunion qui arrive à 8h, Laetitia Roguet sera avec nous sur Énergie et vous pouvez également nous retrouver sur les réseaux, la page Insta, la page Facebook, on publiera du contenu. Allez, Shakira, c'est ce qui arrive avant de redémarrer cette nouvelle heure et on oublie pas le Hit au ralenti à 7h10 pour le retour de vos cadeaux bien sûr.

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3: La minute dionysienne. À 97 ans, Marie Waro vient de devenir propriétaire du logement qu'elle louait à la ville de Saint-Denis depuis 45 ans. Elle y a élevé ses enfants et reçoit aujourd'hui ses arrière-petits-enfants. Un nouveau moment de joie dans sa vie.
4: Je suis contente, maintenant c'est ma maison.
3: Saint-Denis compte actuellement dans son propre parc immobilier 550 logements. Les locataires peuvent accéder à la propriété quand ils le souhaitent et bénéficier d'une aide pour acquérir le bien. Erika Baredge, maire de Saint-Denis.
5: Ce sont des personnes modestes qui n'ont pas forcément le capital tout de suite et total. Et donc nous avons aussi mis en place une aide de primo-accédant qui peut aller jusqu'à 5 000 euros pour la ville de Saint-Denis, additionnée à une aide de la CINOR de 3 000 euros.
3: Au-delà des murs, c'est donc un projet de vie qui se concrétise. Pour la ville de Saint-Denis, le logement reste un axe majeur de sa politique, avec une priorité donnée au confort, au bien-être et à l'accompagnement des Dionysiens.
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11: Et salut Chris, bonjour à tous. Alors on termine la semaine comme on l'a commencé hein, sur l'île de La Réunion. Du soleil à l'ouest, du gris et de la pluie par contre à l'est ce vendredi. Dans l'actu, une application qui permet de connaître la qualité de l'air dans sa commune sortie hier, mais aussi le dispositif gros rouleur prolongé jusqu'à la fin du mois. Et puis les sports avec le hold-up de Lille et les larmes de Gaël Monfils en tennis. Voilà pour l'actu. Bon réveil, bon début de journée, bon début de week-end avec Chris dans le 5-9.

0: Allez, bienvenue à toutes. Pour tous ceux qui viennent de nous rejoindre, nouvelle heure dans un petit instant. Le 8 au ralenti, vous restez branchés. Il est 7h tapante à La Réunion. 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

0: Alias, on est à vos côtés jusqu'à 9h dans le morning d'énergie. Il va se passer plein de choses, mais tout de suite on va jouer ensemble. Le hit au ralenti, bien sûr.
1: Reste avec nous. 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
0: J'étais tranquille ce matin.
2: Quoi ?
0: J'étais là tranquille.
2: Un problème ?
0: Tout seul, tranquille, et là, il est gars. Moi, il est gars.
2: Voilà, je disais évidemment à tout l'enceinte du bâtiment que dès lors qu'il y avait une Miss Réunion qui débarque ici dans les studios d'Énergie Réunion, toute bonne gale est là, grand matin. Oui. Bizarrement. Voilà.
0: Ouais, les gars sont bien sapés, coiffés.
2: J'avoue en plus.
0: C'est vrai que t'es beau aujourd'hui, seulement
2: non,
0: mais, aujourd'hui. Hein.
2: Bah, arrête, parce que ouais. Tu me vois pas tout le temps. C'est normal.
0: C'est vrai.
2: En même temps, voilà.
0: J'avoue.
2: T'es choqué de voir enfin un beau gosse ici dans les studios. C'est normal. Mon Chris.
0: Ouais, et toi, ça te fait quoi de voir un deuxième beau gosse dans le studio ?
2: Alors, bah déjà, il faudrait que je cherche qui est le deuxième beau gosse dans le studio et après, je te dirai.
0: Ok, d'accord, c'est noté. Bon, les amis, 6h52. Deuxième hit au ralenti de la matinée. Tu connais Laurent, puisque
2: bien sûr.
0: Hein, le hit au ralenti, c'est un son que vous connaissez tous forcément, mais je l'ai ralenti à l'extrême. Votre mission ce matin, au standard, m'appeler si vous avez le titre ou bien l'artiste, tout simplement, c'est le blind test slow motion. Alors, 02 62 99 4000, on écoute l'extrait.
2: Aïe.
0: Est-ce que vous avez la bonne réponse? Ça se passe ici, 02 62 99 4000. On prend vos appels, mais avant ça, mon Laurent, tu restes avec moi, parce qu'il y a Miss Réunion qui arrive dans quelques
2: minutes. Bien sûr, voilà.
0: Ça va être top, ça va être juste incroyable.
2: On va pas s'apprécier un petit Yana Kamara là par hasard?
0: Non, on va s'apprécier un petit Triple S Games.
2: Jaja, Yana Kamara même.

0: bordel, avec des souvenirs sur énergie, vous le savez. People Arrested Development. T'as vu mon accent?
1: Ouais, ouais, t'as un vrai accent british. Voilà.
0: Allez, direction le standard ce matin.
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1: Ça fait longtemps que j'avais pas vu. On connaît Benzo, dit, tu n'es pas encore bien réveillé grand matin là. Bonjour à nous. Comment, oui, quoi. Et d'ailleurs, on a failli monter d'une octave là pour le coup, parce que le gars, t'y remonte pas.
0: C'est pas mal. C'est pas mal. Salut Octave, ça va?
3: Oui, ça va.
0: T'as vu comment on te place le jeu de mots là directement?
1: Ah ah.
3: Oui.
0: C'est pas mal, hein.
1: Bon, Octave, qu'est-ce que ça fait un peu grand matin là?
3: Bah, je vais à l'école.
1: Ouais,
3: tu vas faire du sport.
1: Tu vas faire du sport, c'est quoi? Tu démarres avec EPS grand matin?
3: Oui, c'est ça.
1: Ah, mais les molles. C'est quoi comme sport là? Non, mais EPS, mais ça, ouais, ça dépend. Est-ce que c'est de l'athlétisme? Est-ce que c'est quoi?
3: Demi-fond.
1: C'est quoi?
3: Demi-fond.
1: Demi-fond?
0: C'est quoi?
1: Demi-fond de bac.
0: Je ne connais pas personnellement. Qu'est-ce que c'est, Octave?
3: Bah, c'est faire 3 fois 400 mètres au meilleur score.
1: Ah non, mais laisse tomber. Ah là là là, moi, perso, les bons, les seuls mètres que m'y fait, c'est dans mon lit, moi, perso.
0: Laurent, il prend l'escalier, quand il arrive en bas, il dit: ah, je suis fatigué.
1: Voilà, moi, il est demi au fond.
0: J'avoue. Même au fond du trou. Allez, allez, Octave, tu joues avec nous le Hit ou Ralenti. Est-ce que t'es prêt à écouter l'extrait?
3: Oui.
0: Allez, c'est parti, on écoute. Y'a pas moyen. Octave, est-ce que tu as la bonne réponse?
3: Oui, c'est Aya Nakamura, Dja Dja.
0: Eh bien,
1: moi j'ai envie de te dire, tu rafles tes cadeaux avec énergie.
0: Oh,
1: c'est
0: cadeau, c'est pour toi, Octave.
1: Même son ouais, c'est, tu sais, un ouais d'il y a 10 minutes, ouais, il vient de se réveiller.
0: C'est clair,
1: ouais,
0: c'est clair. Et c'est le gars qui dit, j'ai EPS ce matin, faut que je sois chaud là. C'est plus possible. Bon. Bon, Octave, félicitations pour tes cadeaux, tu vas aller avec qui au ciné là?
3: Avec ma mère.
0: Ok, comment elle s'appelle, maman?
3: Valérie,
0: on vous embrasse en tout cas. Et puis bon courage pour le taf aujourd'hui. Nous retrouvons. Bisous à toi. Et
3: au
0: avant de partir, Octave, tu vas me créer très très fort le nom de la radio qui t'envoie au ciné. Il y en a qu'une.
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1: Ah bah là oui.
0: Là oui.
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0: Est-ce que vous êtes parés à passer une matinée de fou à l'écoute d'Énergie Réunion? Eh bien, ça tombe bien. Dans 30 minutes maintenant, nous recevrons Miss Réunion ici dans les studios. Mais avant ça, bien évidemment, pour tous ceux qui sont sur les routes, on fait un point.
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0: Comment ça se passe pour ce vendredi 4 septembre? Eh bien écoutez, on va commencer dans l'ouest. Prudence à Plateau-Caillou, un accident impliquant deux véhicules s'est produit sur la bretelle de sortie. Et du coup, elle est partiellement neutralisée en direction du nord. Dépanneuse sur place. Ça se charge également entre l'échangeur de Saint-Paul et Savannah. Et puis dans l'est, pas mal de monde à la fin de la 4 voies de Saint-Benoît, depuis Rivière-des-Roches, Beauvallon, en direction du Giratoire des Plaines. Et puis ça coince aussi depuis Sainte-Suzanne, secteur de l'échangeur nord, jusqu'à Saint-Denis. Partout ailleurs, ça roule sur l'île. Levez le pied, gardez vos distances. Bon courage si vous êtes dans les bouchons. 7h30 à La Réunion, vous le savez, votre rendez-vous actu, tout ce qu'il ne fallait pas louper dans le monde et puis aussi ce qui se passe sur notre île côté météo. C'est avec John.
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2: Une journée assez hésitante, côté météo, encore une fois sur l'île de La Réunion. Et puis dans l'actu, forcément, le dispositif gros rouleur finalement prolongé. Salut Chris, bonjour à tous. Alors la météo, encore et toujours, avec le phénomène El Niño qui devrait impacter La Réunion dans les prochains mois. Après un hiver austral particulièrement chaud et des mois qui battent tous les records, ça ne devrait pas s'arranger puisque le phénomène venant d'un réchauffement anormal des eaux de l'océan Pacifique promet d'atteindre une intensité très forte. C'est ce que dit en tout cas l'Organisation Météo Mondiale. Il devrait affecter la saison des pluies, mais aussi la saison cyclonique jusqu'au mois de février, le tout accentué par le dérèglement climatique de notre planète. Une question aussi dans l'actu, est-ce que la qualité de l'air est mauvaise dans votre commune? Eh bien, l'association Atmo Réunion a lancé un site internet qui peut mesurer justement différents polluants en temps réel. Ça passe par l'évolution de l'indice de la qualité de l'air ou encore les particules très fines. Alors, de manière générale, on apprend que la qualité de l'air est moyenne dans notre département. Une bonne nouvelle pour ceux qui sont éligibles, le dispositif gros rouleur sera finalement prolongé jusqu'à fin septembre. Les aides pour les secteurs les plus touchés seront reconduites jusqu'au mois d'octobre. Prolongement, vous le savez, pour faire face à la hausse des prix des carburants, alors que le sans-plomb et le gazole ont nettement augmenté pour ce mois de septembre. Le concert d'ouverture de The Event avec Big Flo et Oli, Gazo et Yamé, mais sans Gims, absent pour raison de santé, a eu lieu hier soir à Montpellier. Le marathon caritatif de streaming commence d'ailleurs ce soir à 20h et dure jusqu'à dimanche. Plus de 300 personnes y participent. Depuis 2016, l'événement a collecté plus de 58 millions d'euros pour les associations.
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2: C'est une journée finalement identique à celle du début de la semaine, puisqu'on termine cette semaine comme on l'a commencé. Du gris et de la pluie sur une large moitié est. Ça va aller de Saint-Denis jusqu'à Saint-Joseph. On aura par contre un petit peu plus d'éclaircies à l'ouest ce vendredi. Et puis côté température, ça remonte légèrement puisqu'on aura de 25 à 28 degrés sur le front de mer, de 20 à 23 degrés dans les cirques cet après-midi.
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2: En football, cette fois le hold-up de Lille, le LOSC s'installe provisoirement en tête de la Ligue 1 après sa victoire 1-0 à Toulouse en ouverture de la troisième journée. Ce soir, c'est Lyon qui accueille Auxerre à 21h. Le Paris Saint-Germain recevra Monaco, actuel deuxième du championnat. Le tennis et les larmes de Gaël Monfils, ce matin à l'US Open à New York. En pleine tournée d'adieu, le quarantenaire français s'est fait éliminer du Grand Chelem cette nuit par l'Américain Tiger. Né en 3-7. David Gea, lui, s'est qualifié pour la suite de la compétition, tout comme Benjamin Bonzi. Ce vendredi, on attend notamment Arthur Rinderknecht face au numéro 7 mondial, le Russe Medvedev.
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1: Allez, vous restez avec nous dans le Morning d'Energy. Vous le savez ce qui se passe dans une vingtaine de minutes. C'est Laetitia Rouguet qui sera avec nous. Oui, Miss Réunion 2026. Et vous pourrez lui poser vos questions. On sera en live sur les réseaux sociaux. Donc, vous n'hésitez pas, les amis. Et puis, bien évidemment, vous vous branchez sur Energy. On va faire des jeux. Vous pourrez participer. Vous pourrez nous appeler au 02 62 99 4000. Allez, un petit tour du côté de l'horoscope. C'est avec Léa Berthaud. Vous restez avec nous.
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1: Dans une galaxie lointaine. Elle est là. Léa Berthaud, bonjour.
2: Bonjour Chris.
1: Ça va bien?
2: Ouais, tu m'as envoyé sur quoi?
1: N'importe quelle planète, tu veux quoi?
2: Tatooine.
1: Ouais, Tatooine. Ah, c'est pas mal, Tatooine. Et les béliers, est-ce qu'ils sont sur Terre aujourd'hui?
2: Oui, la journée va leur apporter de très belles réponses.
1: Et les taureaux?
2: Vous allez vous accorder un moment de plaisir.
1: Les gémeaux?
2: C'est la bonne humeur aujourd'hui.
1: Les cancers?
2: Vous allez retrouver votre calme.
1: Lion?
2: Vous capterez l'attention.
1: Vierge?
2: Vous aurez un souci de moi aujourd'hui.
1: Balance?
2: Un joli compliment va vous faire sourire.
1: Scorpion?
2: Vos idées donnent de très bons résultats.
1: Sagittaire?
2: Vous gagnerez de la place.
1: Capricorne?
2: Un accord clair vous donne le sourire.
1: Les Verseaux.
2: Vous ne perdrez pas de temps sur des détails.
1: Les Poissons.
2: Vous allez laisser parler votre côté le plus créatif.
1: Oui, comme d'habitude. Allez, merci Léa, à demain.
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0: ça va aller. On est bien dans le Morning d'Energy. Bon courage pour ce vendredi. Vous restez avec nous dans le Morning.
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0: Disons, le gars, c'est Iron Man. Le gars a tout le matos qu'il faut, quoi.
2: Bah écoute, bah oui, on va essayer de montrer aussi les backstage de cette émission. Et évidemment, on va pas rester que dans les studios, puisqu'on aura pas mal de surprises avec notre chère Miss Réunion, Laetitia Roguet, Miss Réunion 2026. Si vous avez des questions à lui poser, 02 62 99 4000, également sur le Facebook Live de la radio Énergie Réunion, qu'on lancera là incessamment sous peu. Donc faites-vous plaisir.
0: Yes, faites-vous plaisir. Et puis bien évidemment, qu'on ira faire un petit tour dehors. En plus, c'est beau en ce moment, regarde, gros soleil. Ce matin, il pleuvait un petit peu. C'est top, ça, Laurent.
2: Ah. Ah bah ça c'est cool.
0: Allez, vous restez avec nous dans le Morning d'Énergie. On marque une courte pause avant de redémarrer cette nouvelle heure. Miss Réunion qui arrive dans quelques instants. Restez bien branchés les amis, à tout de suite.
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13: Et salut Chris, bonjour à tous. Alors on termine la semaine comme on l'a commencé hein, sur l'île de La Réunion. Du soleil à l'ouest, du gris et de la pluie par contre à l'est ce vendredi. Dans l'actu, une application qui permet de connaître la qualité de l'air dans sa commune sortie hier, mais aussi le dispositif gros rouleur prolongé jusqu'à la fin du mois. Et puis les sports avec le hold-up de Lille et les larmes de Gaël Monfils en tennis. Voilà pour l'actu. Bon réveil, bon début de journée, bon début de week-end avec Chris dans le 5-9.

0: Yes, tu coco, comment ça se passe sur Énergie? On est bien avec les meilleurs hits. Aujourd'hui, une émission spéciale.
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0: Bah oui, plus que spécial, puisqu'on accueille Miss Réunion 2026 dans
2: Bonjour.
0: Quelques instants. Oh, Laurent, enlève la perruque, enlève les affaires, allez rabiaou.
2: Mais elle est bon, mais laisse à moi non plus. Ben voilà, mais vous voulez savoir ce qu'il fait d'être dans la peau d'une Miss, quoi.
0: Mais tu es beau à mes yeux, t'inquiète pas.
2: C'est vrai?
0: Tu es super beau déjà.
2: Bah, je suis très content que tu me le dises.
0: Tu es mon mister à moi, c'est comme ça.
2: Mister Lolo. Bon.
0: Mais le plus important, c'est bien évidemment cette Miss Réunion. Ben, Laetitia Roguet, qui arrive dans quelques instants sur Énergie, vous pourrez lui poser vos questions. On sera en live sur le Facebook. Vous pouvez aussi poser vos questions sur le WhatsApp ou bien nous appeler directement 02 62 99 4000. Bon, Laurent, on se balance un petit Martin Garrix, là, histoire de se mettre un petit peu en jambe.
2: Bah écoute, bah vas-y, c'est vendredi, c'est pratiquement le week-end, donc on se met bien, quoi, ce matin sur Énergie.

0: un peu de douceur ce matin dans le Morning Energy. Direction les années 2000 avec Neo, Miss Independent.
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0: Il est 8h passées de 20 minutes à La Réunion. J'espère que vous avez la forme tout le monde, que ce vendredi vous le passez de la meilleure des façons. Et pour tous ceux qui bossent ce week-end, eh bien on vous envoie plein de bisous. Dans 10 minutes, on ira faire un tour du côté des routes. Bah oui, pour ceux qui sont dans les bouchons, eh bien on va vous informer dans quelques instants. Mais avant ça, on marque une courte pause. Juste après une nouveauté sur Énergie, vous restez bien branchés.
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0: Allez, on est ensemble sur Énergie. Vous savez comment ça se passe. Jusqu'à 9h, émission spéciale avec Miss Réunion. Alors, restez branchés.
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0: Oui, vous l'attendiez avec impatience, cette émission. Oui, beaucoup de dynamisme ce matin. On est ravis d'accueillir Laetitia Roguet qui est avec nous. Laetitia. Salut Laetitia, ça va?
2: Oui, ça va, et vous?
0: Oui, alors tu disais, c'est un petit peu stressant, t'inquiète pas. On est là, on est bien, on est au calme.
2: Ok, ça marche, pas de problème.
0: Bon, bien évidemment, Miss Réunion qui est avec nous jusqu'à 9h. Vous pouvez lui poser les questions sur le live qui est lancé par Laurent et puis aussi ici au 02 62 99 4000. Bien écoute, on va revenir un petit peu sur ton parcours dans quelques instants, mais je te propose qu'on fasse d'abord un petit tour du côté du trafic. Voilà, pour tous ceux qui nous écoutent sur les routes, comme ça au moins, on a les petites informations.
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0: Et toi, tu m'as dit que tu venais de Sainte-Anne, c'est ça?
2: Oui, c'est bien ça.
0: Ça roule bien du côté de Sainte-Anne ou pas?
2: Alors, oui. Ouais. Après, ça embouteille quand on arrive à partir de Sainte-Marie.
0: Ah oui, c'est sûr. Bah, effectivement, c'est ce qu'on a aussi dans l'infotrafic. Ça va bouchonner du côté de l'échangeur La Marine ce matin. Puis même scénario dans l'Ouest. Hein, ça coince au niveau de l'échangeur de Belle-Maine à Saint-Paul. Et puis, dans le Sud du Monde également, hein, sur la fin de déviation de Grand-Bois. Allez, on lance l'actu à 8h30 et puis on revient juste après Laetitia. Ça te va?
2: Ça me va.
0: Allez, 8h30, bienvenue à toutes lors de l'actu et de la météo avec Jonathan Denizo, bien sûr.
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3: Une journée assez hésitante, un côté météo, encore une fois sur l'île de La Réunion. Et puis dans l'actu, forcément, le dispositif gros rouleur finalement prolongé. Salut Chris, bonjour à tous. Alors la météo, encore et toujours, avec le phénomène El Niño qui devrait impacter La Réunion dans les prochains mois. Après un hiver austral particulièrement chaud et des mois qui battent tous les records, ça ne devrait pas s'arranger puisque le phénomène venant d'un réchauffement anormal des eaux de l'océan Pacifique promet d'atteindre une intensité très forte. C'est ce que dit en tout cas l'Organisation Météo Mondiale. Il devrait affecter la saison des pluies, mais aussi la saison cyclonique jusqu'au mois de février, le tout accentué par le dérèglement climatique de notre planète. Une question aussi dans l'actu, est-ce que la qualité de l'air est mauvaise dans votre commune? Eh bien, l'association Atmo Réunion a lancé un site internet qui peut mesurer justement différents polluants en temps réel. Ça passe par l'évolution de l'indice de la qualité de l'air ou encore les particules très fines. Alors, de manière générale, on apprend que la qualité de l'air est moyenne dans notre département. Une bonne nouvelle pour ceux qui sont éligibles, le dispositif gros rouleur sera finalement prolongé jusqu'à fin septembre. Les aides pour les secteurs les plus touchés seront reconduites jusqu'au mois d'octobre. Prolongement, vous le savez, pour faire face à la hausse des prix des carburants, alors que le sans-plomb et le gazole ont nettement augmenté pour ce mois de septembre. À l'étranger, toujours ce bilan qui ne fait que grimper au Népal après l'importante crue du 26 août. Près de 1280 personnes ont perdu la vie. Plus de 5000 sont encore introuvables. 4 Français d'ailleurs en font partie. Les recherches doivent se poursuivre aujourd'hui, ce vendredi, dans les décombres. En football, cette fois le hold-up de Lille, le LOSC s'installe provisoirement en tête de la Ligue 1 après sa victoire 1-0 à Toulouse en ouverture de la 3e journée. Ce soir, c'est Lyon qui accueille Auxerre à 21h. Le Paris Saint-Germain recevra Monaco, actuel 2e du championnat.
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3: C'est une journée identique à celle du début de la semaine, puisqu'on termine cette semaine comme on l'a commencé, du gris et de la pluie sur une large moitié est. Ça va aller de Saint-Denis jusqu'à Saint-Joseph. On aura par contre un petit peu plus d'éclaircies à l'ouest ce vendredi, le tout avec un petit peu de vent encore et toujours, puisque les rafales ont frôlé les 60 km/h sur Saint-Denis, le Cap Bernard 70 sur le Sud Sauvage et Saint-Pierre. On aura aussi quelques gouttes de pluie cet après-midi dans l'intérieur. Et puis côté température, ça remonte légèrement, puisqu'on aura de 25 à 28 degrés sur le front de mer, de 20 à 23 degrés dans les cirques cet après-midi.
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0: Bienvenue à toutes dans le Morning d'Energy. Oui Laurent, t'inquiète pas, tu pourras poser toutes les questions que tu veux. Et vous aussi, les auditeurs, vous pouvez nous rejoindre pour cette émission spéciale avec Laetitia. Laetitia, comment il est? Ça va?
2: Bah, elle est là, Zot.
0: Bah écoute, tranquillement, tranquillement. Moi, je voulais te poser une question directement. Quand même, en temps là, on a quand même Miss Réunion aujourd'hui dans les locaux, ça fait super plaisir. Je vais commencer avec cette question. Est-ce que être Miss Réunion, ça marche aussi pour gratter les files d'attente un petit peu partout ou pas?
2: Pour être honnête, oui, je pense. Ouais. Oui, je pense. J'ai pas encore testé tous les avantages que j'avais parce que je suis un peu réservée, on va dire. Je sors plus depuis le début de l'année, mais ça me tente d'essayer, oui.
0: Oui. Et ben non, mais après plus sérieusement, franchement, depuis ton élection là, c'est le moment. C'est quel moment où tu t'es dit ah ouais, maintenant je suis Miss Réunion?
2: C'était le moment quand j'ai retrouvé ma famille, parce que du coup, je savais que leur regard avait changé sur moi. Ouais. Donc, c'est là que je me suis dit, ah oui, je suis Miss Réunion. Et aussi, quand je sors dans la rue, pardon, je me fais beaucoup, beaucoup reconnaître. Ouais, donc, c'est aussi à ce moment-là que je me dis, ah oui, ok, je suis Miss Réunion.
0: Oui, c'est vrai que c'est un peu nouveau tout ça. Moi, j'ai eu la chance d'être en coulisses le soir où t'as été élue Miss Réunion. Et on avait un truc, c'était qu'on était sur ta page Insta, tu vois. Mm-hmm. Et on a vu le nombre d'abonnés augmenter. Et c'était quand même incroyable, quoi, de voir cette ascension. Tu dois recevoir énormément de messages, énormément d'appels. Tu arrives un petit peu à gérer ces réseaux sociaux ou
2: pas du tout. Okay. Alors, c'est très compliqué pour moi, pardon, de répondre tous un par un. Mais dès que j'ai un petit temps, je réponds. Ça fait toujours plaisir et je vois que je suis toujours bien soutenue et puis la Réunion ils comptent dessus moi hein, mes voix pour Miss France hein, donc il a intérêt de mettre paquet comme il dit et de tout donner pour pouvoir bien représenter la Réunion.
0: Ben c'est sûr, et ben t'as dit le bon mot, ça va faire une super transition puisque nous on est parti poser la question à des auditeurs si tu veux pour savoir un petit peu quelles étaient les questions qu'ils avaient pour toi, des questions de part et d'autre de l'île, et on a cette question de Christelle. Écoute.
4: Oui, bonjour Miss Réunion, j'aimerais savoir qu'est-ce que tu vas faire pour que la Réunion soit en l'air et soit fière de toi.
0: Alors, qu'est-ce que tu pourrais dire en quelques mots
2: Alors, c'est vrai que c'est une question que je pense à ce moment que je ne peux pas répondre. En ce moment, je ne peux pas répondre puisque bon, je suis Miss depuis 2 semaines et ça serait un peu hypocrite de dire que je sais comment faire pour mettre la Réunion en l'air. Il faudrait que je me renseigne et que je m'entoure bien. Oui. Mais j'ai des projets et j'espère qu'ils se concrétiseront.
0: C'est très sincère, très honnête de ta part, parce qu'effectivement, ça fait pas longtemps. Tout ça, c'est nouveau pour toi. C'est quand même quelque chose, tu vois, de représenter la Réunion. Surtout que moi, je me suis un petit peu renseigné aussi sur tes réseaux et j'ai vu que t'étais une gameuse, tu faisais pas mal la cuisine, t'avais une vie assez simple, en fait, assez conviviale, familiale. Et ça fait plaisir aussi de retrouver cette partie un peu humaine, en fait, de toi, de dire c'est une gameuse. J'avais vu notamment la vidéo où tu étais dans un truc de gaming et tu disais là j'aimerais tellement jouer à ce moment là mais c'est vrai qu'en ce moment t'as plus trop le temps en fait de faire tout ça.
2: J'ai plus du tout le temps. Ouais. Alors c'est vrai que mes proches en ce moment ils sont beaucoup sur GTA 6, j'ai beaucoup de
0: là tu fais plaisir, regarde là t'as un gars, il est pas content, un autre gars il est content.
2: C'est vrai que j'ai beaucoup d'excitation aussi sur la sortie du jeu parce qu'il y a énormément d'engouement. Mais du coup, je pense pas que je serai là à la sortie du jeu.
0: Laurent, t'as peut-être une petite réaction.
5: Non, mais là, je suis ému. C'est la seule Miss qui a sorti GTA 6, quoi.
0: Oui, on adore Laetitia.
5: Je suis ému.
0: On t'aime déjà de fou. Tu te rends même pas compte.
5: Je vais voter pour toi, Miss France. Et elle devrait être ma Miss Univers après. Tu vois, ou ma Miss. Mon Miss Planétaire.
0: Intergalactique aussi,
5: c'est pas mal aussi. Je pense qu'elle doit geeker sur Star Wars et des trucs comme ça, Call of Duty. Ouais.
0: Tu sais quoi, Laetitia, en tout cas, tout le monde dans les studios ici, je pense, on a tous voté pour toi. En tout cas, moi j'ai voté pour toi et je pense qu'il y a énormément de monde. Quand on a posté le post sur Instagram, t'as eu énormément de force, beaucoup de commentaires qui disaient elle est trop jolie, elle est vraiment représentative. Enfin, c'est vraiment énorme force. Et j'imagine que tu dois recevoir ça tous les jours. Bon. Laetitia, excuse-moi, tu voulais réagir?
2: Non, c'est bon.
0: Ok. Alors, Laetitia, là, 8h dans quelques instants, on va faire un petit jeu ensemble, ce sera le Fast and Question. Je te donne 2 choix et tu dois me répondre tout simplement un des choix, celui qui te convient le mieux. Est-ce que ça te va?
2: Ça me va.
0: Je rappelle qu'on est toujours en live sur les réseaux, qu'on est ensemble jusqu'à 9h. Vous pouvez nous suivre. Laurent qui gère un petit peu tout ça, qui a tout le matos qu'il faut. Et puis tout à l'heure, on ira aussi un petit peu faire des petits contenus sur Instagram, si ça te va, Laetitia.
2: Oui, ça me va.
0: Allez, nickel, parfait. Tu sais quoi, Laetitia, tu deviens une animatrice radio aujourd'hui.
2: Ah, en vrai, c'est un peu mon rêve d'être animatrice, oui. Okay. Mais je pense qu'il faut que je me forme un peu. Hein.
0: Et tu sais ce que tu vas faire pour moi? Tu vas tout de suite dire le titre qui arrive, c'est Pilé, Mauvais Joe. À toi de jouer.
2: Alors, le titre qui arrive, c'est Pilé de Mauvais Joe.

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1: Allez, vous êtes avec nous sur Énergie. Comment ça va tout le monde? J'espère que vous avez la forme. Là, on est on fire dans les studios puisqu'on reçoit Miss Réunion 2026 aujourd'hui. Comment ça va, Laetitia?
2: Ça va toujours bien.
1: Et toujours bien. Écoute, ça va super. Et ben, tu sais quoi? On va tout de suite lancer le jeu sans plus attendre pour tous ceux qui nous suivent là. C'est le Fast and Question. Je te rappelle le principe rapidement. Je vais te donner deux choix, d'accord? Et tu réponds immédiatement, ok?
2: Ça marche.
1: Allez, c'est parti. Te lever à 5h ou te coucher à 5h?
2: Me coucher à 5h.
1: Ça va en soirée, ça. Un truc comme ça. Carré poulet ou rougail saucisse?
2: Rougail saucisse.
1: Ah, ok, ok, même team. Plage ou montagne?
2: Plage.
1: Ok. Instagram ou TikTok?
2: C'est très difficile pour moi, mais je dirais, allez, Insta.
1: Insta, ok.
2: Depuis que je finisse, oui.
1: Bah, ok. Appel ou message?
2: Appel.
1: Appel, ok. Toujours en retard, Laetitia, ou toujours en avance?
2: Toujours en avance, sauf exception d'aujourd'hui.
1: Oui, mais c'est pas grave, c'est pas grave. Saint-Gilles ou volcan?
2: Volcan.
1: Ok, ok. Piment, pas piment?
2: Piment.
1: Piment. Et la dernière pour terminer, là je pense que je vais me faire un peu huer par tous les gars du studio. Miss Réunion ou Chris dans le morning?
2: Miss Réunion, t'es...
1: Oui, bah oui, bien sûr, on valide la question. Allez, on repart dans quelques instants. Là, on aura bien évidemment Hit qui arrive, la nouveauté. Et puis, bien sûr, vous restez avec nous. Miss Réunion revient dans quelques instants avec le J'ai jamais.
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1: Dans une galaxie lointaine, elle est là, Léa Berthaud. Bonjour.
3: Bonjour Chris.
1: Ça va bien?
3: Ouais, tu m'as envoyé sur quoi?
1: N'importe quelle planète. Tu veux quoi?
3: Neptune? Tatooine.
1: Ouais, Tatooine. Ah, c'est pas mal, Tatooine. Et les béliers, est-ce qu'ils sont sur Terre aujourd'hui?
3: Oui, la journée va leur apporter de très belles réponses.
1: Et les taureaux?
3: Vous allez vous accorder un moment de plaisir.
1: Les gémeaux?
3: C'est la bonne humeur aujourd'hui.
1: Les cancers?
3: Vous allez retrouver votre calme.
1: Lion?
3: Vous capterez l'attention.
1: Vierge?
3: Vous aurez un souci de moi aujourd'hui.
1: Balance?
3: Un joli compliment va vous faire sourire.
1: Scorpion?
3: Vos idées donnent de très bons résultats.
1: Sagittaire?
3: Vous gagnerez de la place.
1: Capricorne?
3: Un accord clair vous donne le sourire.
1: Les Verseaux.
3: Vous ne perdrez pas de temps sur des détails.
1: Les Poissons.
3: Vous allez laisser parler votre côté le plus créatif.
1: Oui, comme d'habitude. Allez, merci Léa, à demain.
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1: Bien sûr que c'est que du kiff. On est ensemble sur Energy, vous le savez comment ça se passe jusqu'à 9h. On reçoit Laetitia. Laetitia, ça va toujours ou pas?
2: Ça va.
1: Oui, tu as mangé quoi ce matin? Je veux tout savoir.
2: J'ai rien mangé, j'étais en retard.
1: Ah là là, tu bois du café toi le matin?
2: Non, je bois pas de café.
1: Du lait, des choses? Non.
2: Du tout.
1: Jus? Non.
2: Non.
1: Ok, bon, bah, pas manger du tout. Mais ça arrive, c'est vrai qu'il y a des gens comme ça. Il y a des gens qui mangent le matin, qui ont le temps, qui se disent on va se faire un petit déj, et d'autres qui prennent le café et qui se refont direct, quoi. Bon, allez, on va faire directement un petit jeu. C'est le J'ai déjà, le J'ai jamais. Je rappelle le principe pour tous ceux qui viennent de nous rejoindre sur Energy ce matin. Je vais te donner une situation, Laetitia, et tu vas me dire si tu l'as déjà faite ou si tu l'as jamais faite, tout simplement. On est parti.
2: Allez.
1: Est-ce que tu as déjà fait semblant de ne pas voir un message?
2: Oui, j'ai déjà fait semblant.
1: C'est ouf ça quand même. Et ça s'est passé comment, genre? T'as vu le... C'est comment t'as fait? T'as ouvert? Parce que tu sais, il y a le mot lu, il y a le mot pas lu.
2: Alors sur Snapchat, il y a l'application Entre-ouvrir. J'adore cette option.
1: Ok, je te comprends là-dessus. Je pense qu'il y a beaucoup de gens qui nous écoutent et qui comprennent cette option-là. Ah mais oui, moi aussi, m'y fait ça mon cas. Ouais, c'est vrai que... Ok. Déjà stalké quelqu'un sur Insta?
2: Oui, oui.
1: Forcément, bien évidemment. Déjà supprimé une photo parce qu'elle n'avait pas assez de likes?
2: Oui, à l'époque.
1: Ouais, ouais, ouais, c'est vrai qu'à l'époque, on était grave attaché à ça. Déjà menti en disant j'arrive alors que t'étais encore chez toi?
2: Oui.
1: Non, il y a trop.
3: Ce matin.
1: Ce matin, Laetitia, s'il te plaît.
3: Il n'y a que du oui.
2: Je suis démasquée, c'est bon.
1: Ouais. Déjà mangé directement dans la marmite?
2: Oui.
1: Ouais, on a tous fait ça. Avec la grosse cuillère, là, on dit
2: avec la
1: Arax,
2: grosse cuillère.
1: Là,
2: oui, oui.
1: Est-ce que tu as déjà chanté très fort, toute seule, dans ta voiture, les hits Energy, bien sûr?
2: Oui, et je vous conseille de le faire parce que c'est un bon moyen de décompresser. Hein.
1: Mais c'est vrai, c'est clair, hyper d'accord. Est-ce que tu as déjà fait semblant de connaître quelqu'un qui te reconnaissait, mais que toi, tu connais pas?
2: Ah non, je suis trop transparente,
1: okay.
2: Je suis très naturelle, donc ça se voit direct de toute façon.
1: Ok, ça marche. Eh bien écoute, ben voilà, on a quand même fait le tour de ce J'ai jamais, j'ai déjà. Eh bien, on va revenir juste après. Dans tous les cas, là, on se passe en hit, un petit hit, tranquillement. Laetitia, tu veux peut-être annoncer le hit? Guillaume, c'est quoi le nouveau hit?
3: Ce qui arrive juste après, c'est Orelsan.
1: Orelsan, je te laisse l'annoncer, Laetitia, c'est parti.
2: Alors juste après, c'est Orelsan.
1: Let's go.
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0: super triste. Je suis méga triste. Bienvenue sur Énergie. Ça y est, c'est déjà la fin. On dit au revoir à Laetitia. Laetitia, on a kiffé ce moment.
1: Ah mais moi aussi, j'ai trop aimé.
0: C'est vrai. Bah franchement, c'était trop cool de t'avoir sur Énergie. Et j'espère que tu repasseras nous voir bientôt.
1: Ben écoute, on voit une invitation.
0: Oui, bien évidemment, quand on verra des invitations et on continuera de t'envoyer de la force sur les réseaux, on continuera de te suivre parce que bah, pour tous ceux qui étaient là, présents, tous ceux qui étaient devant leur télé, qui t'ont suivi, qui t'ont pas lâché, eh bien, est-ce que tu as un petit dernier mot à dire pour tout ce monde-là, tous ces réunionnais qui t'ont suivi tout au long de ce parcours?
1: Alors, on m'a envie de dire merci mon petit pays, mais malheureusement, ils s'en retrouvent à moi encore dans une sauce parce qu'ils disent à moi la Réunion, c'est pas un petit pays parce que ça n'a pas la référence.
0: Okay.
1: Mais merci à toutes, hein, merci aux auditeurs, merci pour la force que ça te donne à moi. Et puis, ben, dans tous les cas, l'aventure continue pour moi.
0: Oui, oui.
1: Je compte sur vous pour votre soutien toujours pour Miss France.
0: Bien sûr.
1: Parce que c'est très bientôt, très prochainement. Et puis, ben, plein de gros bisous, merci à Énergie.
0: Bah, avec grand plaisir.
2: De toute façon, le rendez-vous est pris. Juste après Miss France, on te réinvite pour.
0: Mais carrément.
3: La nouvelle, on te réinvite pas. Elle va bosser ici. Là.
0: C'est clair. Moi, je pense qu'elle va bosser ici.
3: Tu vas te réveiller tous les matins à 5h avec Chris.
0: Alors, ouais, franchement,
2: déjà,
0: ça serait bien.
2: Alors, déjà qu'elle finisse son boulot de Miss France.
0: Future, oui,
2: Miss France.
0: Bien sûr. Ah, non,
3: arrête de dire futur. C'est Miss France.
0: C'est Miss France. Elle est déjà Miss France. Elle est Miss Intergalactique, carrément. Mais en tout cas, on espère te revoir. Ouais, vraiment. Et puis, il y a toujours une place ici pour t'accueillir. Il y aura toujours le café. Laurent, il paye le petit déj tous les matins.
3: Parce que où t'as le petit déj et le café pour elle?
0: Non mais je vais te dire, Laurent il va payer tout ça quand la prochaine fois.
3: On m'appelle Mathilde. Ouais. Attends, le petit truc quand même que j'ai remarqué tout à l'heure, elle a fait un petit coucou aux personnes à la Réunion.
0: Oui.
3: Et tu sais, bah, cause créole quoi, tantine, oui, une sorte, oui, de l'est, mais qu'elle était dit comme ça, bah, elle était envie de tapao.
0: Ah oui, ah ça va.
3: Merci beaucoup, connais, ouais, voilà.
0: Bah, je
1: sais. Quand même, hein.
3: Comment?
1: Mais sorte Saint-Anne.
0: Ah, excusez-nous.
3: C'est le combien ça, 974?
1: 37.
0: Excusez-nous, moi je viens de Versailles. Non, allez, merci à tous. En tout cas, le morning, on se retrouve bien évidemment demain c'est le best-of. Lundi, on se retrouve, on se réveille dès 5h ensemble avec le Lito Ralenti, le bruit d'une affaire. Et Laetitia, ben, tu reviens quand tu veux encore une fois, je suis super triste. Ah, je peux pas, Guillaume, je peux pas. Allez, ma étiquette là.
2: Allez.
4: Faut que je vous raconte quelque chose sur mon couple que moi-même j'ai mis beaucoup de temps à m'avouer. Mais je pense que ça pourrait être libérateur.

0: trop.
1: Restez avec nous sur Énergie. Surtout, n'hésitez pas à aller nous suivre sur les réseaux sociaux, que ce soit le Facebook, le Instagram d'Énergie Réunion, mais aussi le TikTok.
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1: Vous allez pouvoir découvrir toutes les images, vous allez pouvoir voir les des petits contenus exclusifs là qu'on va vous poster, donc de Miss Réunion, de Laetitia Roguet, donc qui était présente là ce matin avec Chris dans le 5-9, hein, donc elle a bien kiffé, et puis surtout bah nous aussi on a bien kiffé, hein, elle était super cool, et puis bah vous allez pouvoir retrouver toutes les images sur les réseaux sociaux d'Énergie Réunion, et puis nous on continue à bien vous faire plaisir pour cette journée avec plein de cadeaux à gagner, avec aussi peut-être vos places de cinéma pour aller kiffer au cinéma, pour aller kiffer avec la personne de votre choix. Vous aurez aussi des menus à gagner pour aller manger chez Burger de Papa. Et puis, je vous parle aussi de cet événement qui arrive très, très vite quand même. Hein. Ça passe très, très vite en ce moment, le temps. 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Et puis on revient dans un instant avec une nouveauté Énergie Réunion, mais aussi avec lui de Swello.

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0: Vous allez pouvoir retrouver le hit de Madonna, on aura aussi Lucenzo, mais là pour le moment on va partir aussi sur les routes.
1: Guillaume, est-ce que ça roule bien dans le 974?
0: Et allez, peut-être que certains sont en train de rouler en ce moment, peut-être pour aller en mode week-end, sont en train de rouler pour aller au travail, ou même si vous êtes en ce moment en train de vadrouiller, tout simplement, en train de profiter de votre journée, et ben vous allez avoir quelques ralentissements encore du côté de Saint-Denis, hein, notamment au niveau du boulevard Lancastel, même pour aller en direction du Barachois, du monde dans le secteur du Chaudron aussi. Si vous êtes sur le boulevard sud, c'est surtout au niveau de la tranchée couverte Mazagran Doré, où ça reste encore légèrement, mais très légèrement ralenti. Du côté de l'Est, à Saint-Benoît dans le secteur de Beaulieu, pareil, vous avez encore quelques ralentissements là pour cette journée qui continue. Vous allez avoir aussi un petit peu de monde du côté notamment du sud à Saint-Pierre, si vous êtes au niveau du boulevard Banque, pareil aussi au niveau du centre-ville du Tampon, le centre-ville de Saint-Loup aussi qui est bien chargé. Puis si vous êtes dans l'ouest, ça roule quand même assez bien sur les grands axes. Donc voilà, vous savez tout pour tous ceux qui sont peut-être au volant. Et puis on revient comme promis avec vous dans un instant, mais pour le moment 9h30, on est le 4 septembre 2026.
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2: Et avec une journée plutôt changeante sur l'île de La Réunion ce vendredi, avec pas mal de gris et de pluie à l'est, un petit peu plus de soleil à l'ouest aujourd'hui. Et puis dans l'actu, forcément, le bilan qui s'alourdit encore au Népal.
0: Vos actualités de ce vendredi, salut John.
2: Et salut Guillaume, bonjour à tous. Alors la météo encore et toujours avec le fameux phénomène El Niño dont on parlait beaucoup. Il devrait impacter la Réunion dans les prochains mois après un hiver austral particulièrement chaud et des mois qui battent tous les records en termes de chaleur. Et bien ça ne devrait pas s'arranger, le phénomène venant d'un réchauffement anormal des eaux de l'océan Pacifique promet d'atteindre une intensité très forte. C'est ce que dit l'organisation météorologique mondiale. Il devrait affecter aussi la saison des pluies et la saison cyclonique chez nous jusqu'au mois de février. Dans l'actu aussi, est-ce que l'air de votre commune est bonne ou mauvaise? Eh bien, l'association Atmo Réunion a lancé un site internet qui peut mesurer justement différents polluants en temps réel. Ça passe par l'évolution de l'indice de qualité de l'air ou encore les particules très fines. Alors que de manière générale, on apprend qu'à La Réunion, la qualité de l'air est très moyenne. Dans l'actu aussi, il n'y a encore tellement à faire. Emmanuel Macron organise aujourd'hui la conférence nationale du handicap près de Paris. C'est l'occasion de faire le point sur la situation. Jusqu'à 18 millions de Français vivent, on le sait, avec un handicap lourd ou léger. Il y a des avancées comme le remboursement intégral des fauteuils roulants et aussi la scolarisation des enfants. Le point noir, ça reste encore et toujours l'accessibilité. Plus de la moitié des bâtiments publics ne sont pas aux normes à l'heure actuelle. Du sport et du foot avec la suite de la troisième journée de Ligue 1 après la victoire de Lille hier 1-0 à Toulouse. Le PSG reçoit Monaco au Parc des Princes sur une pelouse flambant neuve. Coup d'envoi à 23h05. Juste avant, il y aura Lyon qui recevra Auxerre. Marseille jouera dimanche au Vélodrome contre le Paris FC. Et puis en tennis, Gaël Monfils a joué cette nuit son dernier match en grand chelem. Et oui, le Français de 40 ans qui prendra bientôt sa retraite a perdu au deuxième tour de l'US Open contre l'Américain Lerner Tien. Quentin Alice est sur le court en ce moment à New York face à l'Allemand Alexander Zverev.
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2: Et c'est une journée assez hésitante côté météo sur l'île de La Réunion puisqu'on a pas mal de gris, pas mal de pluie tout au long de cette matinée de Saint-Denis jusqu'à Saint-Joseph. Un peu plus d'éclaircies par contre à l'ouest, quelques gouttes de pluie aussi à attendre cet après-midi. On a toujours aussi un petit peu de vent, les rafales frôlaient 70 km/h sur le sud sauvage jusqu'à Saint-Pierre. Et puis côté température, on attend de 25 à 28 degrés sur le front de mer, de 20 à 23 degrés dans les cirques cet après-midi.
0: Merci beaucoup Jonathan, on se retrouve tout à l'heure.
2: À tout à l'heure.
0: Donc comme d'habitude, vous allez pouvoir le retrouver pour bien terminer peut-être votre moitié de journée à midi avec votre météo et vos actualités. Puis tout de suite on repart avec Lucenzo notamment. On a aussi les Maroon 5 en bon souvenir. Et puis tout de suite c'est les Madonna, accompagnés par Sabrina Carpenter sur Énergie.

Dites de quoi mettre le smile là ce matin, surtout qu'on avait Miss Réunion, Laetitia Roguet qui était ce matin dans le 5-9, qui était avec nous. D'ailleurs, vous allez retrouver toutes les images sur les réseaux sociaux. Et puis, on a aussi des belles affaires à vous dire. 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On sera présent sur place directement et puis bien sûr aussi on continue cette journée avec des cadeaux à gagner dans le My Ticket, avec peut-être vos places de cinéma, peut-être des menus à gagner dans un instant. Mais tout de suite on repart avec Pierre Demar, on a aussi Fally Poupa et puis tout de suite c'est Mauvais Joe sur Énergie. 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

0: 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Hein. Oui, là, on a tous les fruits de saison. 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Et puis on revient dans un instant avec les BTS.
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1: Allez, tout à l'heure, on a eu notre très chère gagnante donc qui a pu rafler ses places de cinéma, Sandrine, du côté de Saint-Denis. Et puis bah, là, on va aussi continuer à vous faire kiffer peut-être à la plage avec déjà donc ce temps quand même bien ensoleillé là pour ce matin. Hein, donc vous allez avoir un beau temps là pour partir à la plage. Le lagon est quand même bien calme, pareil aussi pour la mer. Vous pourrez vous baigner sans problème. La mer avec un drapeau vert donc qui flotte un peu sur toutes les plages, que ce soit l'Hermitage, Broucanotre, Roche Noire, La Saline ou même Saint-Leu, le drapeau est vert, donc pas de soucis en particulier à noter. Les températures qui vont monter jusqu'à 27 degrés pour l'air, jusqu'à 24 degrés pour l'eau. Et puis enfin, au niveau du vent, vous allez retrouver une petite brise de nord. Donc voilà ce qui vous attend sur les plages pour cette journée. Et puis restez bien à l'écoute, hein, dans un instant, on revient avec encore vos meilleurs hits, avec notamment Taïk, avec Anime. On a aussi Martin Garrix et Chiran. C'est ce qu'on écoute dans un instant sur Énergie.
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0: 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Et on revient dans un instant avec le très bon hit de Séraphine qui vient vous motiver un petit peu là pour cette journée. Et sans oublier aussi qu'on aura un autre hit pour bien vous faire kiffer. On aura Tumper City. Alors s'entourez, c'est bien à l'écoute avec nous sur Énergie Réunion. 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Et puis, on revient aussi avec votre météo des routes, un petit peu les chantiers à retrouver sur le réseau routier. C'est maintenant avec Maureen.
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2: Bonjour à toutes, bonjour à tous. Le CRGT vous informe que sur la RN2, RN6 et RN102 à Saint-Denis, dans le cadre des travaux d'élagage pour permettre la circulation des bus à étage, les restrictions de la circulation seront à prévoir ce soir sur la RN102 route de la rivière des Pluies de 20h à 5h. Avec tout ça, patience, prudence et redoublez de vigilance au volant.
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0: J'espère vous passer une belle journée avec nous sur Énergie Réunion. Une journée peut-être de travail, une journée peut-être de repos et même peut-être déjà en mode week-end pour certains.
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0: Bah oui, ça se passe tous les jours comme ça sur Énergie Réunion. Vous venez gratter, vous venez gagner vos cadeaux en nous appelant. C'est simple, hein, c'est aussi simple que ça. Et c'est d'ailleurs Eva de Sainte-Suzanne qui était la première à nous appeler. Salut Eva.
2: Salut Énergie.
0: Comment tu vas?
2: Ça va, merci
0: Léo. Bon, ça va. Hein. Ça fait quoi de beau? C'est déjà en mode week-end, c'est encore en mode boulot?
2: Encore en mode boulot.
0: Bon, encore... tu bosses ce week-end ou c'est...
2: Non, on repose ce week-end.
0: Ah, voilà. Donc ce vendredi soir, ça y est, c'est en mode week-end alors.
2: C'est ça.
0: Déjà un petit programme de preview ou pas encore?
2: Encore. Bon, on verra.
0: Bon, en tout cas, à mon avis, il y en a pas mal qui vont penser aux soldes durant ce week-end. Il y en a pas mal qui vont un petit peu se reposer. Ouais. Et puis, bah, Eva, là, on va gratter le My Ticket pour te faire plaisir. Est-ce que t'es prête?
2: Oui.
0: Allez, on trappe la petite pièce. Et bravo à toi, Eva. Tu repars avec tes deux tickets de cinéma pour toi. Bah, ce sera peut-être un petit week-end à deux pour aller voir le tout dernier film The Holy Boy. Donc, bravo à toi.
2: Merci.
0: Bah de rien. Et puis dans un instant, c'est Clan qu'on va retrouver pour un petit peu vous ambiancer, pour un petit peu vous mettre de bonne humeur. Et puis bah Eva, la radio qui te fait plaisir ce matin avant le week-end, c'est
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0: Votre ambiance en mode week-end déjà là sur Énergie Réunion, c'est comme ça que ça se passe ici. 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Donc vous jouez, puis on revient dans un instant avec Taylor Swift, et puis tout de suite on a votre Job News.
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3: 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Bonjour à tous, voici vos offres d'emploi du jour. Léal recherche un conseiller commercial, homme ou femme. Le poste est à pourvoir en CDI à Saint-Pierre. Et puis LHH recherche un assistant de direction, homme ou femme. Le poste est à pourvoir en CDI à Saint-Denis. Pour en savoir plus sur ces offres d'emploi, rendez-vous sur domtomjob.com.
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0: Allez, vous jouez hein, donc pour le My Ticket au 02 62 99 4000. 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
0: Est-ce que ça vous dit d'aller au cinéma là durant ce petit week-end? Est-ce que ça vous dit d'aller voir un film un petit peu horreur, un petit peu fantastique? Et bah c'est le tout dernier film qui est sorti, c'est The Holy Boy que vous pourrez aller mater avec bah qui vous voulez. 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Dans un instant, on va revenir aussi avec Djengeli et Emma. On va aussi retrouver vos actualités avec Jonathan Dunizo.
2: Guillaume, est-ce que ça roule bien dans le 974?
0: Et puis pour tous ceux qui sont peut-être au volant, et vous allez avoir quand même ces quelques freinages du côté de Saint-Denis, avec surtout sur le boulevard Lancastel et au niveau du secteur du Chaudron pour aller vers le Barachois. Du monde aussi au niveau de la du boulevard sud, de la Trinité notamment. Et si vous êtes dans l'est, à Saint-Benoît, dans le secteur de Beaulieu, pareil, vous allez avoir ces quelques freinages hein, comme d'habitude. Dans l'ouest, quelques freinages aussi depuis l'échangeur de Savannah pour aller jusqu'à Saint-Paul, pour aller jusqu'au viaduc pardon de la route des Tamarins. Et puis enfin on termine dans le sud, à Saint-Pierre, sur notamment le boulevard Banque, où ça reste quand même assez ralenti. Pareil aussi dans le centre-ville de Saint-Pierre, du Tampon et de Saint-Louis. Donc voilà, vous savez à peu près tout. Restez prudent pour tous ceux au volant. Et puis on revient avec vos hits et vos cadeaux, bien sûr, sur Énergie.
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1: Bon appétit à tous, il est midi, on est le 4 septembre 2026.
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2: Une journée assez hésitante, un côté météo, encore une fois sur l'île de La Réunion. Bonjour à tous, la météo encore et toujours et ce phénomène El Niño dont on parlait beaucoup il y a quelques mois, il devrait bientôt nous impacter. Après un hiver austral particulièrement chaud, des mois qui battent tous les records, ça ne devrait pas s'arranger, le phénomène venant d'un réchauffement anormal des eaux de l'océan Pacifique promet d'atteindre une intensité très forte, c'est ce qu'a dit l'Organisation Météorologique Mondiale, le tout accentué bien sûr par le dérèglement climatique. La peur de l'avenir et des conséquences du réchauffement de notre planète. Ça s'appelle l'éco-anxiété, un phénomène qui touche de plus en plus de personnes dans le monde. 15 millions de Français, par exemple, sont en plein mal-être, selon un institut spécialisé. Un chiffre en hausse de 20% sur les deux dernières années. La jeunesse est particulièrement préoccupée, même si toutes les classes d'âge, toutes les régions sont concernées désormais. Il y a encore tellement à faire. Emmanuel Macron organise ce vendredi la conférence nationale du handicap près de Paris, l'occasion de faire le point sur la situation. Jusqu'à 18 millions de Français vivent avec un handicap léger ou lourd. Il y a des avancées comme le remboursement intégral des fauteuils roulants ou encore la scolarisation des enfants. Le point noir, c'est encore et toujours l'accessibilité. Plus de la moitié des bâtiments publics ne sont pas aux normes à l'heure actuelle. C'est parti pour un marathon caritatif 2.0. Big Flo et Oli ont fait le show hier à Montpellier pour le concert de lancement du The Event. Plus de 300 streamers sont réunis pour récolter des fonds destinés à de nombreuses associations comme la Ligue contre le cancer et Action contre la faim. Tout le monde peut faire un don sur le site officiel de l'événement.
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2: Une journée bien hésitante sur l'île de La Réunion ce vendredi, avec des nuages et pas mal de pluie sur une bonne partie du département, notamment à l'est. Quelques coins de ciel bleu quand même, à l'ouest de l'île, avant l'arrivée d'une dégradation nuageuse par les hauts, avec quelques averses au programme. Le tout dans une ambiance encore bien venteuse. Les rafales ont frôlé les 60 km/h sur Saint-Denis et le Cap Bernard, 70 sur le sud sauvage, en remontant jusqu'à Saint-Pierre. Les températures, elles, grimpent légèrement de 25 à 28 degrés. Attendu sur le front de mer de 20 à 23 degrés. Ce sera dans les cirques cet après-midi.
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2: Un gros programme ce soir en Ligue 1 de foot. Paris reçoit Monaco dans l'affiche du week-end à suivre dès 23h05 au Parc des Princes. Un peu plus tôt, Auxerre sera en déplacement à Lyon. Hier, Lille a pris la tête du classement en allant battre Toulouse 1-0 dans la Ville Rose. Marseille-Paris FC, ce sera l'affiche dimanche soir en clôture au Vélodrome. Le tennis et l'US Open avec les adieux émouvants de Gaël Monfils au public new-yorkais. Ce matin, à 40 ans, le Français qui prendra sa retraite à la fin de la saison a été battu au deuxième tour cette nuit par l'Américain Tiene. Ce soir, on attend le Français Rinderknecht qui affronte le Russe 7e mondial Medvedev.
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0: Parce que oui, hein, vous le savez, les plus beaux souvenirs se retrouvent sur Énergie Réunion et notamment aussi les plus beaux cadeaux, hein, avec peut-être pour vous des places de cinéma là à gagner dans le MyTicket, avec peut-être aussi des menus chez Burger de Papa. Et on va partir avec Beryl à la Saline. Salut Beryl.
2: Bonjour Énergie.
0: Comment il est?
2: Ben ça va, elle est là.
0: Bon, ça fait quoi de beau là pour cette journée?
2: Ben je travaille, là je suis en pause, je reprends à 15h.
0: Ben au moins, là c'est la pause, là on peut se détendre un petit peu. Ah bah après c'est le week-end, tu manges quoi de bon là ce midi?
2: Ce midi je mange une salade.
0: Ah d'accord, ok, un vendredi léger.
2: Oui.
0: Bah très bien, en tout cas Beryl, donc t'as été la plus rapide à nous appeler. Maintenant on va gratter ce MyTicket ensemble, est-ce que t'es prête?
2: Allez, je suis prête.
0: Allez. Eh bah bravo Beryl, du coup tu repars avec tes deux menus pour aller te régaler avec qui tu veux. Deux menus de ton choix chez Burger de Papa, donc bravo à toi.
2: Bah merci beaucoup.
0: Bah de rien, tu vas y aller avec qui?
2: Avec mon chéri.
0: Il s'appelle comment le chéri d'ailleurs?
2: Anthony.
0: Bah on fait un gros big up à Anthony, donc Beryl, Anthony, qui vont pouvoir aller se régaler chez Burger de Papa. Profitez bien.
2: Bah merci beaucoup.
0: Et bah de rien. Et puis dans un instant, on continue avec vous. Et on en revient avec l'énergie et toute la bonne humeur de l'ISO. Mais avant ça, Beryl, la radio qui te fait plaisir ce midi, c'est
2: Énergie bien sûr.
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1: Vous avez sûrement entendu ces petits bruits de vagues là qui font bien plaisir. Hein. Peut-être ce bruit qui rime avec votre week-end. Et d'ailleurs, pour ceux qui sont peut-être déjà à la plage en ce moment, vous avez retrouvé, vous avez vu, ce beau soleil. Hein. Il fait très très beau avec aussi un beau ciel bleu. Il y a certes quelques nuages, mais ça va faire plaisir. Hein. Ça va faire un petit peu d'ombre. Vous allez avoir un lagon calme, une mer calme aussi. Vous allez avoir des températures qui vont monter jusqu'à 27 degrés pour l'air, jusqu'à 26 degrés. Jusqu'à 24 degrés pour l'eau. Du côté maintenant, donc du vent, il y a une petite brise, hein, rien de bien méchant, une brise de nord qui pourra aller jusqu'à force 1. Et puis enfin, pour les drapeaux, ce sera vert absolument partout. Voilà, un drapeau vert, que ce soit à Saint-Leu, La Saline, Roche-Noire, Boucan-Canot ou même à l'Ermitage, drapeau vert qui flotte, ça fait bien plaisir. En tout cas, profitez bien pour les plus chanceux qui sont déjà en week-end. Et puis on revient juste après avec notamment le hit de Eva. On aura aussi les BTS sur Énergie.
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0: Allez, dans un instant, on va revenir avec encore des super buts là, peut-être pour votre digestion, pour ceux qui ont déjà bien mangé, peut-être même là vous êtes en mode repas pour ceux qui sont encore à table. Et puis cet après-midi, la team Bouchon gratinée entre 16h et 18h. Vous allez pouvoir gagner plein de cadeaux avec toute la team. On aura Laurent, on aura Léa Berthaud, on aura bien sûr DJ Noom qui seront là donc pour vous motiver. On aura aussi vos infos trafic, tout ce qu'il faut là pour bien kiffer votre fin de journée, passer en mode week-end. Et puis on se dit à tout à l'heure les amis. Bien sûr, à partir de 14h, n'oubliez pas, on sera en direct depuis Ford et Toyota pour les ventes privées, pour faire de bonnes affaires. 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On fera un petit point tout à l'heure. C'est dès 14h jusqu'à 16h. Et puis, bien sûr, je vous souhaite de passer une belle après-midi. À tout à l'heure, c'était Guillaume. Bisous, bye bye.
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3: 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À 97 ans, Marie Waroux vient de devenir propriétaire du logement qu'elle louait à la ville de Saint-Denis depuis 45 ans. Elle y a élevé ses enfants et reçoit aujourd'hui ses arrière-petits-enfants. Un nouveau moment de joie dans sa vie.
4: Je suis contente, maintenant c'est ma maison.
3: Saint-Denis compte actuellement dans son propre parc immobilier 550 logements. Les locataires peuvent accéder à la propriété quand ils le souhaitent et bénéficier d'une aide pour acquérir le bien. Erika Baredge, maire de Saint-Denis.
5: Ce sont des personnes modestes qui n'ont pas forcément le capital tout de suite et total. Et donc nous avons aussi mis en place une aide de primo-accédant qui peut aller jusqu'à 5000 euros pour la ville de Saint-Denis, additionnée à une aide de la Sinor de 3000 euros.
3: Au-delà des murs, c'est donc un projet de vie qui se concrétise. Pour la ville de Saint-Denis, le logement reste un axe majeur de sa politique, avec une priorité donnée au confort, au bien-être et à l'accompagnement des Dionysiens.
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0: Vos meilleures hits du moment, Catalyse à l'instant avec Animals, c'est 14h20. Nous sommes le vendredi 4 septembre 2026. Allez, le week-end est proche, mais en attendant, peut-être que ce week-end, vous allez faire de très bonnes affaires. Parce qu'on est reparti pour ces ventes privées chez les concessionnaires CFAO. Et Guigui nous a rejoint du côté évidemment du standard. Donc bon Guigui qui s'y trouve, Guigui qui d'ores et déjà est dans l'ambiance là, hein, des ventes privées.
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0: Merci mon Guigui, on te retrouve dans quelques instants évidemment. Vous pourrez voir toutes les images sur les réseaux hein, d'Energie Réunion, également les réseaux de Volvo Réunion. Donc allez voir un petit peu ce qui vous attend pour ces ventes privées. Dans mon couple, c'est pas moi le boss. En attendant, le boss qui arrive. Le ressenti est type, Twitchy. Tout ça rien que pour vous, c'est maintenant. Vous écoutez Energie Réunion, welcome Z.
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5: Faut que je vous raconte quelque chose sur mon couple, que moi-même j'ai mis beaucoup de temps à m'avouer. 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

0: C'est ça les bons débuts de week-end, les meilleurs souvenirs qui vont avec Fujis sur Énergie, 14h41. Nous sommes le vendredi 4 septembre 2026 et d'ailleurs, si vous ne savez pas quoi faire de votre week-end, on a un beau programme pour vous et surtout si vous avez envie de changer l'auto. Puisque ça y est, on file du côté des ventes privées CFAO avec Guillaume qui est sur place. On l'a envoyé nous faire vivre l'événement, mais pas pour repartir avec une voiture, hein, même si je sens déjà qu'il a déjà demandé les mensualités. Guillaume, s'il te plaît, éloigne-toi du commercial 2 minutes et raconte-nous un petit peu ce qui se passe là-bas. Là.
1: Non, là, je laisse totalement les bonnes affaires pour vous, les amis, parce que c'est que pour vous. 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Ah, il y a un monsieur qui est reparti avec sa RAV4 hybride.
0: Oh bien.
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0: Ouais.
1: Il y a pas mal de monde qui sont en train d'hésiter entre le CHR électrique, entre notamment ce RAV4 hybride qui est reparti avec un client tout à l'heure, même la Corolla et même notamment il y a un petit couple là. Bonjour, vous êtes en train de rechercher un véhicule chez Toyota pour peut-être craquer, c'est ça?
2: On a déjà le véhicule.
1: Ah ouais,
0: la
1: fine craquée alors. Et c'est quoi, pourquoi cela a craqué?
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0: Et mon Guigui, tiens, tu sais quoi? On va rester dans le thème puisque pour la suite c'est Louane, conduire. Bah oui, vous allez peut-être conduire une nouvelle bagnole bientôt. Allez, bienvenue sur Énergie.
3: C'est pas vrai.

0: 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Et puis on continue aussi à bien vous faire kiffer avec, dans un instant, donc encore vos meilleurs hits sur Énergie.
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0: Ça, c'est l'odeur du week-end. Bienvenue sur NRJ Réunion. Bon vendredi 4 septembre. Mauvais Joe, encore gel. Il est 15h à La Réunion. 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

0: 15h18 dans le 974, c'est vendredi, nous sommes le 4 septembre. On attend le week-end avec impatience, on a envie de prendre l'apéro autour, évidemment. D'une bonne table avec de bonnes boissons bien fraîches. Bah, c'est normal, c'est aussi le vendredi. Et en même temps, sur Énergie Réunion, peut-être que vous allez le faire, mais à bord de votre nouvelle bagnole. 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Et qui de mieux pour nous en parler? C'est notre Guigui qui nous a rejoint d'ailleurs du côté de Saint-Clotilde cet après-midi. Salut mon Guigui.
1: Ouais, bah Laurent, du coup, on est toujours là pour les ventes privées de CFAO. 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
0: des baskets.
1: Un double coffre.
0: Ah non.
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0: Ouais.
1: 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Donc en gros, vous pouvez mettre des liquides. Donc en gros, vous pouvez mettre aussi des glaçons. Si vous avez, si vous avez envie de laisser des boissons au frais et tout, bah, vous pouvez remplir le coffre de glaçons. Il peut se vidanger, il peut se vider. Et du coup, vous pouvez même laver le coffre si jamais avec des trucs de la plage, s'il y a du sable et tout, bah, vous rincez. Tout simplement, et du coup, le coffre sera nickel.
0: C'est ça, il y a un petit
1: 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Voilà, j'ai découvert ça.
0: C'est trop bien parce qu'en gros, tu transformes ton coffre en glacière géante, quoi.
1: Exactement.
0: Ça, c'est bon pour le pique-nique de dimanche.
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0: Voilà, c'est nickel. 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Tiens, un grand succès pour Tame Impala, et notamment grâce à ce titre avec la BO officielle de Spider-Man Brand New Day. C'est ce qui arrive avec Loser, nous voici Alex Warren et BTS sur Énergie Réunion.
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4: Il est 5h à la Réunion.
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0: Merci d'écouter Énergie Réunion. Vous nous écoutez aux quatre coins de l'île, Saint-Philippe, Petite-Île, Saint-Joseph, Vincent, Deux, le Tampon, la Plaine des Cafres ou encore la Saline, au boulot ou encore à la maison. Bon week-end à toutes. Et en attendant, vous le savez, hein, les amis, eh bien oui, ces ventes privées continuent, les amis. Il y en a qui ont clairement abandonné le studio pour aller traîner du côté des bonnes affaires. Guillaume, qui est du côté de Sainte-Clotilde, et d'ailleurs, qui lui a pu vivre des ventes, et lui qui se tâte aussi d'acheter une nouvelle voiture.
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0: Merci mon Guigui. Jungle et Gigi Perez, donc notez bien le rendez-vous les amis, si vous aussi voulez battre un petit carré du côté de Saint-Denis. Sainte-Clotilde, c'est jusqu'à 19h demain pour profiter des bonnes affaires pour ces ventes privées CFAO.
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0: La boîte à été, le retour de la team Mouchon gratinée. Ça se passe dans moins de 4 minutes, les amis. Et puis, ben, vous le savez, hein, tout au long de ce week-end, les ventes privées. 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Et puis ne bougez surtout pas les amis, des cadeaux en veux-tu en voilà, des infos insolites avec Léa Berthaud notamment, le standard uniquement 02 62 99 4000. Vous avez envie de gagner des cadeaux? Eh bien ce sera le moment de nous appeler, de jouer avec le qui chante, le qui parle, le blind test confectionné par notre cher Nouminou. Mais les infos insolites de Léa Berthaud, on fera le point évidemment sur l'info, du moins Cinoche avec Alex, à lui qui a nous dégoté les meilleures pépites cinématographiques à mater à la maison ou à mater dans les années. Dans les salles obscures, va gagner. Ouais, vendredi, la bouche maille un petit peu. Mais en attendant, restez branchés Énergie Réunion. Tom Parsidi qui arrive, Taiki ou encore Bruno Mars. Si vous le savez, il y a une voiture qui est à gagner tout au long de ce mois-là. Et puis, forcément, si vous aussi vous voulez changer de bagnole, si vous aussi vous voulez avoir une voiture neuve sans sortir un sou de votre poche, c'est maintenant qu'il faut envoyer Énergie par SMS au 70-80. Les trois lettres de votre radio par SMS au 70-80. À vous de jouer, à vous de vous faire plaisir. Et qui sait, peut-être que bientôt nous va croiser Azote à bord de cette belle voiture. Allez, en attendant nous, on est de retour avec la team Mouchon gratinée pour évidemment délirer, profiter, décompresser et accueillir le week-end comme il se doit. A tout de suite sur Énergie Réunion.
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0: manger.
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3: Bonjour.
4: T'as vu ce que j'arrive à faire avec ce micro ou quoi?
3: Wow. Michael Jackson, calme-toi.
4: Non, je pensais à John Halliday.
3: Ah pardon.
4: Bah oui, excuse-moi.
3: Ok.
4: Pourquoi? Bah oui, si t'allumes pas le...
3: Mais si, c'est allumé.
4: Tout est allumé.
3: Non mais on peut être honnête. Vas-y, regarde. Tu vois, 1, 2, 3, 4.
5: Alors,
3: Tout le monde est là.
5: On va vous expliquer. On a changé de studio. Ça me fait penser.
3: Ok, c'est ma faute.
4: Voilà. Je le rappelle quand même à toutes celles et
3: ceux. J'ai fait l'école de radio.
4: T'as fait l'école de radio, ouais. Il n'a pas monté les niveaux.
5: Ah mince.
4: Voilà, mais c'est pas grave.
3: Tout est dit.
4: C'est comme ça.
5: Mais là, ça me fait penser Laurent en Camille Combal. Je sais pas pourquoi.
4: Bienvenue dans la team Bouchon Gratiné. L'émission vous-même, si vous êtes bloqué depuis 20 minutes au même rond-point. Au moins, vous êtes bloqué avec nous.
5: Ah,
4: Guillaume,
5: oui.
4: Qui va bientôt surveiller les routes. Donc, officiellement, il travaille. Officieusement, le gars n'est pas encore là. Alex, lui, nous parle ciné comme si on avait le temps de regarder des films avec les bouchons qu'on se tape en ce moment. Léa nous ramène encore une info qu'on n'avait absolument pas besoin de connaître. Donc, évidemment, on va l'écouter. Et nous, mettons au jeu avec ce petit sourire qui dit j'ai préparé un truc. Et généralement, derrière, quelqu'un finit par gagner des cadeaux. Ouais. C'est ça l'esprit de Team Bouchon Gratiné. Bref, fin de journée à les réunions, un peu de trafic, beaucoup de bouffe, ma foi. Et la Team Bouchon Gratiné est là, alors bienvenue à toutes et bel après-midi. Et du coup, Mina, même pas mes premiers chiffres. Léa, est-ce que tu peux nous parler de ce premier chiffre, s'il te plaît?
5: 67. Absolument, merci.
6: Ah, voilà, je suis.
5: Alors, 67% des Français ont ça. Quoi?
4: Un porte-clé.
5: Non. Des chaussures. Non. Alex?
4: Un tic alors. Un
5: les 12 points sur leur permis.
4: Ah,
3: combien de pourcents?
5: 67.
3: C'est beaucoup plus que ce que je pensais.
4: Bah ouais. Moi, je trouve que c'est beaucoup.
3: Félicitations.
4: Moins.
3: Félicitations.
5: Qui les a?
4: Moi, j'ai. Attends, je t'explique quand même.
5: Ah là là.
4: J'ai 11 points. J'ai perdu un point, mais c'est pas moi qui ai perdu le point. J'ai passé ma bagnole, quelqu'un s'est fait flasher avec ma bagnole.
5: Mmh,
4: donc j'ai pris quand même le point.
5: Bah oui.
4: Je te promets.
3: Mais t'as pas fait des réclamations, c'est ton problème.
4: Bah oui.
3: T'as passé ta voiture, il y a.
5: Bah ouais.
3: Bah ouais. C'est comme ça que ça marche, hein.
5: Bam.
4: Mais c'est bon ça.
3: On joue.
5: Ouais.
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5: Allez, tout le monde se lâche là. C'est vendredi et vendredi, tout est permis. Et grâce à nous, vous allez remporter vos places de ciné en appelant le 02 62 99 4000. Un hit sorti en 2020 par un chanteur français, bien sûr traduit en créole. C'est à vous de jouer. Ah, t'es là ce matin, n'a pas les mots là. Franchement, là, allez dire. Le bonne réponse à votre bonne question, c'était moi-même n'a pointé. Ah, moi aussi, ma peur du temps. Le temps qui défile là. Et le passé, ben, y'a pas nous non plus, hein. Ah, si nous t'es dit, est-ce qu'on aura le temps? Est-ce que nous ça rêve encore? C'est ça la question. D'après vous, qui chante ça? Est-ce que c'est Matt Pokora ou Matt Poco Souris? Appelez-nous au 02 62 99 4000. Je suis sérieux. Je suis sérieuse en disant ça quand même.
4: Matt Pokora ou Matt Pot de Souris?
5: Ah bah oui. Voilà. Là c'est facile. On est vendredi. Appelez-nous. Vous voulez aller au ciné? Appelez-nous au 02 62 99 4000.
4: Allez, à tout de suite sur Énergie Réunion. Vous jouez, vous participez. On ira faire un petit tour également sur les réseaux. On parlera de cette voiture qui est à gagner. Guillaume qui est de retour puisqu'il est allé faire aussi les ventes privées du côté de ses concessions CFAO, hein, puisque les ventes privées, c'est jusqu'à demain 19h pour faire de bonnes affaires. Et depuis ce matin, on avait au moins une trentaine de ventes déjà. Donc faites le calcul. Franchement, ça en vaut la peine. À tout de suite sur Énergie Réunion, les meilleurs hits qui vous accompagnent.

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4: D'énormes bisnouilles, il est 16h10 dans le 974. On attaque cette fin de semaine, le week-end qui approche. Évidemment, vous allez pouvoir profiter avec nous tout au long de ce week-end. Le hit qui revient, My Ticket, le standard, à poison, bref, les cadeaux, ça ne s'arrête jamais. Mais en attendant, les amis, on fait un petit coucou aux personnes qui sont à l'écoute, et notamment au groupe GAA.
2: Oui.
4: Voilà, Girl Anonymous Anonymous.
2: Apparemment, on est exposé, écouté dans le hall, dans leur bureau.
5: Eh ben, on vous embrasse.
4: Ben voilà, voilà, ça travaille pas, ça se voit.
2: Oui, appelez-nous là.
4: Bah oui, 02 62 99 4000. Dis-nous un petit peu comment ça se passe du côté des bureaux, si vous êtes au boulot, bref, où que vous soyez dans le 974, on est ensemble. Mais en attendant, les amis, on est d'accord ou pas? Quand quelqu'un dit « je connais un raccourci », on va perdre 20 minutes.
2: Ah oui, tellement.
4: Oui. Il y a des gens qui ont facilement ce don-là de pouvoir se...
5: Je finis par appeler ça un ralongui, moi.
4: Un ralongui.
2: C'est pas mal.
6: Honnêtement, je vois pas de quoi tu parles.
4: T'es comme ça, toi?
6: Moi,
4: tu connais les raccourcis ou pas?
6: Je connais que des raccourcis.
5: Et qui fonctionnent, vraiment, Alex, qui fonctionnent. Ah non, tu peux pas mentir.
6: Tu veux que je sois honnête?
5: Ouais.
6: Bah écoute, le temps sur la Terre, c'est relatif.
4: Bah, je vais vous expliquer ça, les
5: amis.
4: J'ai
5: gagné 5 secondes.
4: Quand quelqu'un vous dit « je connais un raccourci », méfiez-vous, parce qu'en réalité, notre cerveau confond souvent route plus simple et route plus courte. Des chercheurs ont montré qu'on préfère naturellement un trajet avec moins de virages, même s'il ne fait absolument pas gagner de distance. Donc, le fameux raccourci de votre pote qui vous fait passer derrière trois champs, une ravine et chez sa matante, bah, scientifiquement, il y croyait vraiment, mais ça ne sert à rien.
5: Ouais, je suis d'accord.
2: J'adore.
4: On va poser la question à Mode, qui nous a rejoint. Mode de quelle ville? De Sainte-Marie, il me semble.
6: Saint-Leu.
4: De Saint-Leu.
7: Non, de Saint-Leu. Bonjour.
5: Salut, Mode.
4: De Saint-Leu.
5: Sûr, à Lille.
4: Saint-Leu. Mode, comment ça va? Qu'est-ce qu'on fait un peu de beau là pour cette fin d'après-midi?
7: Ben, ça va, je sors du boulot.
4: Ouais.
7: Du coup, je fais un gros coucou à tous les soignants, un gros big up aux soignants, aux aides-soignants, infirmiers, les agents, voilà.
4: Ouais. Bah écoute, on vous embrasse tous parce que c'est vraiment un métier pas facile tous les jours. Mais en attendant, Mode, est-ce que toi t'es quelqu'un qui arrive bien à te repérer dans les villes ou pas du tout? Est-ce que toi tu perds littéralement 20 minutes ou tu connais les bons raccourcis?
7: Non, ça va.
4: Ah bah,
7: franchement, ça va.
4: Les bons. Ah bah, après, tu travailles dans le libéral ou bien dans les centres hospitaliers?
7: Non, je suis en hospitalier.
4: Ah d'accord, ok. Bon, en tout cas, c'est l'heure de jouer, cher Mode, avec Noom.
2: Deux propositions tellement difficiles, Mode. Matt Pokora ou Matt Po Souris. D'après toi, quelle est la bonne réponse?
7: Matt Pokora.
2: Bien sûr. Bravo, Mode.
4: Eh bien, c'est une bonne réponse. Tu repars avec tes cadeaux Énergie Réunion, évidemment. En tout cas, on t'embrasse très fort. Est-ce que tu es en mode week-end ou est-ce que tu vas quand même bosser samedi et dimanche?
7: Non, je suis en mode week-end.
4: Ah, profite. Donc, on a déjà prévu le week-end ou pas du tout?
7: Bah, peut-être un petit cinéma, je pense. Puis il y a un anniversaire d'une copine, donc je profite pour lui souhaiter un bon anniversaire, Marie-Noël, si jamais elle m'écoute.
4: Voilà. Ah, voilà. Marie-Noël, tu vas faire la fête et avec Mode en plus et avec toute l'équipe de la TBG, ça c'est
5: bon
4: cool.
5: Bon anniversaire.
4: On va manger le gâteau ensemble.
2: Oui, je veux.
7: Et
4: Bisous Mode, reste connecté. Il y a Alex qui va t'expliquer comment repartir évidemment avec tes cadeaux, le temps pour nous bien de ramener les hits. Et surtout Mode, quelle est la radio qui te fait plaisir? C'est bien sûr
7: Énergie. Énergie, bien sûr.
6: Oui, vous savez où est Guillaume actuellement?
4: Il est en train de piler.
6: Non, il est à CFAO avec Ford et toute la bande.
4: Ah, oui.
6: Ils sont en train de nous écouter dans le hall.
4: Bah, justement,
6: on leur fait de gros bisous. Voici Mauvais Joe sur Énergie.

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1: Ah, ça y est, on peut enfin déboutonner le fameux bouton de jean à la maison. Tu sais, cette sensation de libération. On peut enlever la ceinture, on peut enlever le soutif. Bref, on peut tout enlever.
2: Ouais,
1: voilà,
2: ouais. C'est nouveau pour moi, je ne suis pas encore à l'aise avec ça, donc je vais garder cette info pour moi.
1: D'accord, très bien.
2: Voilà.
1: Okay. Bon, en attendant, est-ce que vous auriez fait quoi à sa place à lui?
3: Aux États-Unis, une maman aurait demandé aux parents de bannir les Oreos dégoûtés à l'école. La raison, elle ne veut pas que sa fille en mange car c'est trop sucré. Et elle ne veut pas non plus qu'elle soit frustrée en voyant les autres en manger devant elle. Résultat d'une simple discussion entre parents d'élèves, c'est devenu ce week-end un vrai débat sur les réseaux sociaux partout dans le monde.
4: Oh, wow. J'aime pas ça.
1: T'aimes pas ça?
4: Non.
1: Moi, j'aime l'enrobé là avec le chocolat blanc autour là. C'est super bon.
4: Non, c'est pire, je trouve. C'est pire. Non, j'aime pas.
1: Allez, en attendant.
4: J'ai mal à la bouche.
1: Les meilleurs qui reviennent et les jeux.
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4: Wow, j'aime bien quand on met les jingles. Alors, d'après vous, qui a remporté l'Oscar de la meilleure chanson originale en 2003? C'est cet extrait. Écoutez.

0: quelle chanson il s'agit. Au 02 62 99 4000, d'après vous, est-ce que c'est celui de Amy Bouchon ou Eminem?
1: Bah oui.
0: Voilà.
2: Forcément. Amy, ça
0: c'est ça. Je peux vous donner même le titre Lose Yourself. Voilà, rappelez-nous 02 62 99 4000.
2: Avez-vous la bonne réponse? 02 62 99 4000. Vous jouez, vous participez, vous raflez vos cadeaux. Pourquoi pas aller mater vos films préférés au cinéma sur cet instru qui chante. Est-ce que c'est Amy Bouchon ou
0: Eminem?
2: C'est-à-dire Amy Samoussa.
0: Bah non.
2: Voilà,
0: Eminem.
2: Si vous avez la bonne réponse, c'est Alex qui vous répond au standard. Le temps pour nous de vous ramener les meilleurs hits et aussi un point sur l'essentiel de vos travaux du quotidien avec Maureen pour l'info trafic.
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4: Bonjour à toutes, bonjour à tous. Le CRGT vous informe que sur la RN2, RN6 et RN102 à Saint-Denis, dans le cadre des travaux d'élagage pour permettre la circulation des bus à étage, les restrictions de la circulation seront à prévoir ce soir sur la RN102 route de la Rivière des Pluies de 20h à 5h. Avec tout ça, patience, prudence et redoublez de vigilance au volant.
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1: Et on vous a pas dit, les amis, pour la première fois, quelques années, puisque là en ce moment il y a les ventes privées et tout, et bien pour la première fois, un Rue Jean-Châtel est dans les studios. C'est à nouveau un parc CFAO. Guillaume et Romy ont une voiture.
2: C'est ouf.
3: En fait, j'ai ramené pour vous à chacun une voiture.
2: Waouh!
1: Super sympa.
2: Quelle donc,
3: j'ai pris une Toyota pour Léa.
1: Ouais.
3: J'ai
1: bien.
3: Pris une Ford pour Noom.
2: Wow,
3: j'ai pris une Citroën pour Laurent.
1: Trop bien.
3: J'ai pris une Jeep pour Alex.
4: Ah, wow. c'est par rapport aux 2 mètres, faut que je rentre dedans.
3: Oui, exactement. Non, okay. Et pour moi, une Volvo.
2: Pas mal. Voilà. Tout ça,
3: c'est les ventes privées.
2: Waouh!
1: Bon, sinon, les amis, on continue cette émission. Ça se fait ou pas?
2: Ah, j'adore. Mm-hmm. Quoi donc?
1: Laisser en vue quelqu'un pendant 8 heures alors qu'on est connecté toute la journée?
2: Non.
4: Oui, alors je peux dire quelque chose?
1: Vas-y,
4: j'ai toujours pas répondu au message de joyeux anniversaire d'hier à tout le monde.
1: D'accord.
4: Que ce soit sur Facebook, Insta ou message. Mm-hmm. Je m'excuse si vous êtes
2: non,
4: à l'écoute.
2: Ça, c'est
4: je vous aime quand même, mais j'ai pas encore répondu.
1: C'est pas grave,
2: ça, on
4: ça fait plus de 8 heures.
2: Non. On te le souhaitera plus l'année prochaine, mais
5: voilà.
2: Non, en vrai, moi, ça peut m'arriver.
5: Moi j'aime pas, je suis toujours victime de ça et limite tu peux faire la
1: gueule,
5: la tête. Ouais, voilà.
4: C'est pas limite, j'ai déjà vécu.
5: Ouais. Ah ben d'accord, voilà. Tu me réponds là? Bah ok, je te réponds demain. Voilà.
1: Ben moi, moi j'ai envie de te dire, là on est d'accord. Là vraiment on est d'accord.
5: Ah oui.
1: On est d'accord.
2: Oui. Pardon, j'étais vraiment dans son débat, mon cher Laurent.
1: Oui, ben là on est d'accord.
2: Parce qu'il y a un an, un enfant de 13 ans a ramené au commissariat 800 euros qu'il avait trouvé dans la rue. Et bien un an plus tard, comme personne ne les avait réclamés, la police a convoqué le jeune pour lui remettre très officiellement et légalement ses 800 euros.
1: Trop bien.
2: C'est mignon quand même, là on est d'accord.
1: Un an après.
2: Un an après.
1: Me déjà été au cul en attendant, tu vois. Mais bon, voilà, c'est bien, ça fait du bien quand même. Allez, on joue 02 62 99 4000, puisque c'est l'heure du blind test. Et nous sommes avec mon guigui
3: Linda de Saint-Denis.
1: Bonjour Linda.
6: Bonjour.
1: Comment elle est, comment ça va, comment se passe ton vendredi après-midi?
6: Ça va super, merci.
1: Ah, le petit sourire.
5: Ouais, j'aime bien
1: ouais. Ça, où ça fait de beaux dons?
6: Ben, c'est la route
1: Sylla. Non.
3: Mais ça, c'est incroyable.
5: La ville préférée de Guillaume, attention.
1: Attends, hein. Ben parce que peut-être qu'elle y rentre sa case. Parce que là, nous, on dit ça en mode waouh, Sylla, peut-être qu'elle y rentre sa case.
2: Ah, waouh, quand même.
5: Ah, week-end alors.
2: Week-end alors.
6: Oui, voilà.
1: Ouais. Avec combien de personnes là?
6: Ben, on est à 4 pour l'instant, mais c'est un groupe d'une quarantaine de personnes.
1: Ah,
4: ouais. Ben, un de plus, un de moi, je peux venir.
5: Ben, c'est ça. En fait, 40. Voilà.
1: Donc, ça veut dire que ce week-end, ce sera le bon carré, le bon l'ambiance et tutti quanti, là. C'est ça?
6: Ah, ben oui, normalement.
1: Normalement.
5: C'est l'anniversaire de quelqu'un ou.

0: Non, non, je pense pas.
1: Ah, d'accord, ok.
2: Bon, non, c'est le réseau aussi là-haut, c'est normal. C'est ça.
0: D'accord. Voilà.
2: Les gens, c'est l'autre, des fois, ils répondent plus.
0: Bon, bah, en attendant, tu joues, Linda, puisque c'est l'heure du blind test.
3: Deux propositions tellement difficiles qui chantent Lose Yourself. Est-ce que c'est Eminem ou Amy Bouchon?
2: Ah. Non, mais je rigolais pas de réseau Silaos, c'est...
1: Elle est pas sous le tunnel?
0: Non, mais parce qu'elle a pas sous le tunnel.
4: Ah, pourtant, elle était là. Hein.
0: Linda.
4: Bon, on essaie de la rappeler.
0: On va essayer de la rappeler. Mais en tout cas, voilà, Silaos, bah, c'est ça aussi. Et si Zati fait des virages en ce moment, soyez prudents, vigilants, puisqu'il faut lever le pied. Voilà. Ou que Zati, il est sur la route de la Réunion. Silaos, en passant par lui, en passant évidemment par les quatre voies.
4: Bah, je crois que soit elle a plus de batterie, soit il n'y a plus de réseau du tout. Là.
0: Bah, non, mais fais Linda, si vous voulez. Bonjour. Ouais. Oui, bah...
2: Mais le réseau aussi fait 400 virages.
5: Oui, allô.
0: Ou là, pas sur quel tunnel, ou là, Silaos?
5: Ah, je connais pas, on dirait un grand ferré, ça.
3: Voilà. Dis-nous ta réponse alors.
5: Oui, Eminem.
0: Bien sûr! Bravo, Linda, tu repars avec tes cadeaux. On va te les envoyer directement à Silaos ce soir, les membres.
5: D'accord, merci.
0: C'est Guillaume qui emmène pour.
4: Allez, pas de soucis.
2: Bon, son stock lentille là-bas.
0: On t'embrasse. Bisous, reste connecté. Évidemment, on embrasse toutes celles et ceux qui nous écoutent du côté de Silaos cet après-midi. On revient avec les hits et on revient également avec cette voiture, la Citroën C3+. On vous explique comment la rafler avec Énergie Réunion. 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
1: Vous écoutez la team Bouchon gratiné, merci de nous avoir rejoints. D'ailleurs demain c'est le retour aussi du 8 Énergie avec notre cher Alex, hein, 15h-17h, ne manquez pas le classement de vos 40 titres préférés.
2: Voilà, je t'ai dit.
3: C'est un homme de peu de parole.
2: 15h-17h.
1: Merci
2: moi.
1: Beaucoup. Bah, non, mais c'est bon.
2: On accompagne votre samedi.
3: C'est vrai. Hein.
2: Okay, bah, shopping, vrai. Moment oui. famille avec les 40 meilleurs hits.
1: Oui. Très bien. Bah, écoutez, en attendant, vous pouvez aussi voter sur le sondage d'Énergie Réunion, puisque là, on parle de deux différentes expressions qu'on aime bien, qu'on kiffe, mais parfois un peu agaçant.
2: Ouais. Ça se passe sur l'Insta d'Énergie Réunion. Vous allez voter. On vous demande votre avis, les amis, tout simplement. Et cette question, c'est tu préfères être condamné à dire toute ta vie.
3: Toi,
2: non, attends, j'ai mal lu. Tu préfères être condamné à dire toute ta vie wesh ou du coup? On parle de tic de langage,
3: oh,
2: en fait.
3: Mon Dieu.
2: Voilà, pour l'instant, c'est 100% du coup. Parce que
3: ah,
2: wesh,
3: ouais
2: oui. Si vous dites ouais. wesh, on n'est pas potes.
1: Ok. Bah, voilà. Écoute, après, voilà, j'ai moi, je sais qu'il y en a là qui disent encore wesh. Voilà. Ouais. Wesh, ouais. Oh, wesh.
2: Mais wesh, wesh voilà, wesh. Ça traîne après derrière, tu vois. Ouais.
1: 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Là,
3: c'est pas
1: la Citroën C3 Plus.
3: C'est
1: peut-être
3: pas
1: pour vous. Donc, si vous avez besoin de changer votre voiture, comme on a eu un auditeur récemment qui nous disait que sa voiture atteignait déjà 320 000 km, n'avait plus la clim, que l'île n'avait chaud. Donc, c'est le moment aussi d'avoir une voiture toute neuve sans sortir un sou de votre poche. Voilà. Allez, tout est dit. En attendant, on fait le point aussi sur vos conditions routières. Dans quelques instants, c'est le retour aussi du Popcorn and Clap. On ira voir quoi au Cinoche ou même à la maison.
2: Ce sera à la maison.
1: Oui. Super.
2: Avec Gal Gadot.
1: Gal Gadot. Eh bien, écoutez plutôt dans quelques instants. On revient le Popcorn and Clap, les hits et l'infotrafic avec Guigui.
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4: Exactement. Et puis, justement, si vous êtes peut-être en train de rentrer à la case, peut-être que vous allez passer en mode week-end, et vous allez avoir toujours beaucoup de monde, hein, du côté notamment de Saint-Pierre. Sur le boulevard Banque, ça va être compliqué. Pareil aussi dans le centre-ville, la Terre Sainte, pareil. Du côté du Tampon, au niveau du centre-ville aussi, c'est assez compliqué. Pareil à Saint-Louis, dans l'Est, à Saint-Benoît, le secteur de Beaulieu, bien, bien gratiné pour cette fin de journée. Dans le Nord, à Saint-Denis, le boulevard Lancastel, forcément, vous allez retrouver pas mal de monde pour aller en direction de Sainte-Marie, du monde aussi dans le secteur du Chaudron, Bouvard Sud, au niveau de la tranchée couverte Mazagran Doré, du pont Vinsan, de la Trinité, l'Université, ça a été aussi bien chargé. Et puis enfin, si vous êtes dans l'Ouest, et des bouchons depuis l'échangeur de Sainte-Thérèse jusqu'à l'échangeur de Savannah à Saint-Paul. Bon courage et surtout restez à l'écoute. On revient avec le producteur et DJ Clan dans un instant.
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1: La Team Bouchon gratinée, 16h55 dans le 974. Les infos insolites de Léa Berthaud. Elle est allée nous dénicher ces infos partout dans le monde. D'ailleurs, ça tombe bien, une info qui va buzzer si on en parle.
2: Alors, ça se passe à Cotteret dans les Pyrénées. Il y a des volontaires qui testent le yoga des abeilles.
3: Ok.
2: Ils startent une demi-heure avant de s'allonger au milieu des ruches.
3: Non.
2: C'est vrai.
4: Vraiment.
2: C'est bizarre.
5: Ils font du yoga.
2: C'est
5: bizarre.
3: Oh. Bizarre.
2: Oh là là, elle est douée. Très bizarre.
3: Bizarre.
1: J'en peux plus de moi de cette équipe. Heureusement que c'est vendredi. Hein. Ouais. Allez, dans quelques instants, on joue, mais en attendant, direction eh bien, la maison, le canapé, puisqu'il y a de bons films à mater à la télé.
5: Oui, et si vous avez envie d'un bon thriller qui ne vous laisse pas le temps de souffler, The Runner vient de débarquer sur Prime Video avec Gal Gadot. Elle incarne une avocate londonienne qui vient de recevoir un appel pendant son jogging. Son fils a été kidnappé.
3: Ah
5: voilà. Évidemment, ça paraît banal, mais pour le sauver, une seule règle. Elle ne doit surtout pas s'arrêter de courir.
1: Ah ouais,
5: ouais. Mais le plus
1: cardio,
5: fou, il faut avoir du cardio. Le plus fou, c'est que le film porte bien son nom. L'actrice a dû courir quasiment pendant tout le long du tournage. Elle s'est entraînée avec un coach olympique pour apprendre à courir correctement. Et elle a terminé les pieds abîmés à tel point eh bien, qu'elle a eu des béquilles.
1: Bah, c'est un peu comme Speed au final, mais sauf que là,
5: c'est pas
1: avec ses deux pattes.
5: Voilà. Mais elle courait vraiment.
2: Cadeau. Galop.
1: Galgalo,
5: waouh. Oh là là.
1: Allez, à tout de suite sur Énergie Radio.
3: Oh là là.
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8: La minute dionysienne. À 97 ans, Marie Waroux vient de devenir propriétaire du logement qu'elle louait à la ville de Saint-Denis depuis 45 ans. Elle y a élevé ses enfants et reçoit aujourd'hui ses arrière-petits-enfants. Un nouveau moment de joie dans sa vie.
9: Je suis contente, maintenant c'est ma maison.
8: Saint-Denis compte actuellement dans son propre parc immobilier 550 logements. Les locataires peuvent accéder à la propriété quand ils le souhaitent et bénéficier d'une aide pour acquérir le bien. Erika Baredge, maire de Saint-Denis.
10: Ce sont des personnes modestes qui n'ont pas forcément le capital tout de suite et total. Et donc nous avons aussi mis en place une aide de primo-accédant qui peut aller jusqu'à 5 000 euros pour la ville de Saint-Denis, additionnée à une aide de la Cinor de 3 000 euros.
8: Au-delà des murs, c'est donc un projet de vie qui se concrétise. Pour la ville de Saint-Denis, le logement reste un axe majeur de sa politique, avec une priorité donnée au confort, au bien-être et à l'accompagnement des Dionysiens.
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5: Il est 17h pile poil en ce vendredi 4 septembre 2026. Wesh, vous êtes sur Énergie Réunion.
6: Wesh.
5: Du coup,
6: oh non.
5: Vous écoutez la team Bouchons Gratinés.
7: Alexandre est tombé.
8: Du coup, on va aller voir un petit coup sur les... Dans les réseaux sociaux, c'est ça ?
5: Bah, bien sûr.
8: Voilà. Le sondage en story sur Énergie Réunion, Instagram évidemment. On vous a posé cette question. Vous préférez être condamné à dire toute votre vie « wesh » ou « du coup » ? Et vous êtes 67% à dire « du coup ». Et on est d'accord, on est de la même team. Je vous aime.
5: Du coup,
8: bienvenue.
5: Sondage. Ouais. Voilà. Du coup, bah, on ira faire un petit tour aussi sur les infos insolites. Qui veut une glace et un job ? Bah, tiens.
7: Ouais, parce qu'il y a Snoop Dogg qui vient de lancer sa marque de glace. Alors, parfum, gaufre, cacahuète raisin, caramel beurre salé, noix de coco, bref. Pour l'occasion, il a publié une offre de job de rêve. Il cherche un goûteur international payé 10 000 $ par mois.
9: Bien sûr.
7: Pour juste goûter ses glaces et donner des idées de nouveaux parfums. Tout le monde peut postuler et pas besoin de se déplacer aux États-Unis puisque le job, a priori, se fait en télétravail. Il doit, je sais pas comment.
5: Ah, on envoie la glace, on envoie la glace.
7: Pour la réunion, je sais pas comment ça va arriver.
5: Juste pour savoir, t'as que la glace dedans.
8: Oui, c'est ce que j'allais demander.
7: Oui, j'ai dit job.
5: C'est un peu le personnage.
10: C'est pas Space.
8: C'est pas une Space Ice, quoi.
7: Non. Alors, moi, j'ai une question pour vous, l'équipe. Pour quel truc complètement inutile pourriez-vous être testeur pro ?
9: Dormir, sieste. Sieste
10: infinie. Ouais, les matelas.
7: Testeur de matelas, oui. Ça se fait, clairement. Pour de vrai.
9: Oui.
5: Franchement, un peu la même. Hein. Moi, perso, un bon lit, testeur d'un truc où il faut rester allongé, pas mal.
10: Même tester les voitures aussi.
5: Tester canapé.
7: T'as fait ça tout l'après-midi.
8: Moi, testeur de couple, tester les.
10: Ah ouais, carrément.
8: Tester les gens.
10: Ça, c'est autre chose, ça.
9: Pas mal.
5: Non, mais tester.
8: Leur fidélité, je veux dire, bien sûr.
7: Je m'attendais tellement pas à ça de toi.
8: Oui.
5: Et oublie pas que t'as fêté tes 30 ans. Donc
8: c'est
5: si
8: ça, je pense.
5: Hein.
8: C'est la confiance des 30 ans.
5: À la quarantaine. Bien, vise-toi. Allez, l'heure de revenir aussi du côté du standard 02 62 99 4000. Guigui, nous sommes avec qui ?
10: On est avec Mathieu de Sainte-Suzanne qui a envoyé son petit SMS pour tenter d'avoir une C3+.
5: Super, salut Mathieu.
11: Salut.
5: Comment il est ? Comment ça va ? Qu'est-ce qu'on fait un peu de beau là pour cette fin de journée ?
11: Ben là, cette fin de journée, après le boulot.
5: Ah.
11: Ben là, je suis au Carrefour Sainte-Suzanne.
5: Nickel, là c'est la soirée course, là, c'est ça ?
11: C'est pour dépanner un tonton.
5: Ah ok. Ah. Bah écoute, dépanne bien. Est-ce que en ce moment, on a besoin de changer l'auto là ?
11: C'est actuellement, ouais, vraiment besoin parce que ils viennent rendre un or dans trop longtemps.
5: Ouais. Bon, écoute.
11: Ça m'ira bien.
5: Ah. Nous croise les deux bouts. La fin gagne nous de code.
11: Le code, il est sur mon autre téléphone, mais mon autre téléphone n'est pas avec moi.
7: Ok.
5: Là, où ça prend au-delà de téléphone, ce week-end, au Baptême petit carré du côté, l'une des concessions, Sainte-Clotilde, le Port ou Saint-Pierre, vous mettez le code sur le coffre, et si le coffre y ouvre, on a une nouvelle voiture. Voilà comment il se passe. Aussi simple.
10: Gratuit, 0 euros.
5: Voilà.
11: Excitant, là.
5: En tout cas, on t'embrasse, Mathieu, et reste connecté avec
11: beaucoup.
5: Nous. Merci à toi. Voilà.
10: Croise les doigts pour toi.
5: On croise les doigts.
11: Merci beaucoup.
5: En attendant.
11: Et bonne journée à vous.
10: Bonne journée. Bye bye.
5: En attendant, c'est l'heure de jouer. Merci beaucoup. On joue, puisque c'est le hit à l'envers.
9: Et oui, vous devez retrouver un hit à l'envers, mais plus le chanteur. Allez, voilà. Un chanteur reggae dancehall né en Jamaïque. Et cette chanson a servi de jingle pour une pub très célèbre pour un gel douche, qui a beaucoup contribué à sa popularité. Écoutez. Alors le titre, c'est bien sûr Bombastic. D'après vous, qui chante ça ? Est-ce que c'est Shaggy ou Chien Guy ? 02 62 99 4000. C'est assez simple.
7: Ou Guigui ?
9: Ouais, oui, voilà.
10: Bombastic.
5: Avez-vous la bonne réponse ? Si vous avez la bonne réponse, Shaggy ou bien Chien Guy, vous l'appelez dès maintenant notre Guigui au 02 62 99 4000. C'est l'heure de jouer. Raflez vos places de cinéma pour aller mater Holy Boy avec la personne de votre choix. 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Le temps pour nous de revenir en hit. Bienvenue sur Énergie et bon en début de week-end à tous. C'est Lolo et la team Bouchon gratinée.
7: Ouais.
5: Léa Berthaud.
7: Oui.
5: Notre cher Alex.

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1: Il y a des personnes comme ça qui viennent squatter les studios d'Énergie Réunion. C'est fou ça.
2: Attends, ça fait tellement bizarre. Ça fait longtemps qu'on l'a pas vu de chair et d'os.
1: J'avais tellement oublié. Enfin, je connais sa voix, mais j'avais oublié à quoi elle ressemblait.
2: On la retrouve tous les après-midi.
1: C'est bien toi,
2: Amandine Denisot.
3: En chair et en os.
4: Pourtant, elle est inoubliable.
2: Bah, oui, mais
4: Laurent, je comprends pas trop ce que tu dis là.
2: Mais nos studios sont pas au même endroit en général.
5: Donc on se voit plus, on s'entend mais on se voit plus. Mais je peux pas jouer avec eux, donc c'est triste.
3: Ouais, on s'entend mais on ne se voit plus.
4: C'est dans ta tête,
2: pas
4: ça,
2: du tout.
4: Non.
5: Moi, je connais on s'attache et on s'empoisonne.
4: Voilà, un vrai truc qui existe au moins.
3: On s'attache.
1: Allez, en attendant 17h10, d'ailleurs, dans 20 minutes, le retour des infos et de la météo du jour. Et vous connaissez moi-même bien taquine Amandine là-dessus. Amandine, évidemment, avant le week-end, là, ciel est bleu. Regarde ce week-end, samedi, dimanche, qu'est-ce qu'on a prévu pour la météo là dans 20 minutes?
5: Alors, Météo France, je précise, c'est Météo France qui dit, c'est pas moi, d'accord? Météo France dit qu'il va pas faire très très beau ce week-end.
2: Voilà. Mais c'est toi qui dis.
5: Oui, mais moi je dis parce que j'ai pas le choix. Mais c'est pas moi qui fais la. Je ne m'appelle pas Madame Soleil.
2: Non, mais pour nous, tu c'est fais vrai. La pluie l'autre.
5: Ah, oh là là.
1: Mais toi, t'es un rayon de soleil pour le coup.
5: Oh là là.
4: Toujours comme ça, Laurent. Toujours un petit mot comme ça.
1: Mais je peux plus faire de compliments.
4: Si, tu peux, mais bon.
1: Bon, 17h.
4: Moi, tu me dis pas ça bizarrement. Hein.
1: Ah, où c'est l'orage? On pète un coup et fini.
4: Pas que c'est pas le rat, ça va.
1: On en est où là sur le programme de la journée?
3: On est avec le 8 à l'envers.
1: On est avec le 8 à l'envers.
3: Et chez Anna Duport.
1: Chez Anna Duport. Bonjour chez Anna.
6: Bonjour.
1: Comment ça va du côté du port?
6: Ça va bien.
1: Ouais. Bah,
2: ça
1: là.
2: Va. Super.
1: 97420, il représente que ça fait un peu de beau là pour cette fin de journée.
6: Ben là,
2: je suis
6: que le port,
2: on prend un petit
1: café.
2: Pas mal.
1: Et mes cafés comme ça, fin d'après-midi, les gars, il y a un sac de coucher de soleil là. Il fait du bien ça, non?
6: Ben oui.
1: Ouais, qu'est-ce qu'on a prévu pour ce week-end?
6: Ben là, je ne sais pas encore. Peut-être un petit tour à Lille en famille.
1: Côté. Et ça, les gars, il y a
2: un. Et si la hausse tourne Lille, ça va?
5: Ah oui.
3: Ah, les gens, ils sentent.
2: On est bien complet,
1: quoi. Comme ils sont déjà la marmite. Vous connaissez ça, c'est un l'audio que même pas. Par contre, quand ils mettent marmite dans le coffre. Il y en a toutes les épices dans la voiture là. Vous avez dit sans ça l'odeur le grain dans l'auto?
7: Ah, j'aime bien moi.
1: Vous aimez bien l'odeur le grain dans l'auto?
7: Ouais.
1: Ah oui, j'aime bien l'odeur le grain dans l'auto chez Anna?
6: Ah non, des fois après sur le grain de fournée.
7: Oui, après si c'est poids, c'est un autre problème. Ça sent quelque chose d'autre.
6: Ah, voilà.
1: Bon, en tout cas, cette déretournée là, c'est le hit à l'envers. C'est l'heure de jouer.
3: Bien trouvé.
1: Avec Noom.
7: Est-ce que c'était dur ces propositions, s'il te plaît?
6: Comment?
7: Est-ce que c'était dur, les propositions?
6: De quoi?
7: Bah, les propositions
3: du jeu.
7: Est-ce que c'était chat-gui?
6: Non, du
7: ou
6: tout.
7: Ou chien-gui, quoi? Quelle est ta réponse?
6: Alors, c'est chat-gui, Mr. Bombastic.
1: Oh, voilà, c'est là,
7: bravo.
1: Elle a dit ça comme étant, tu ne veux pas, hein?
7: Ah ouais.
1: Chat-gui, Mr. Bombastic.
7: On adore.
1: T'embrasse chez Anna. Évidemment, tu rafles tes cadeaux avec énergie. On passe un excellent week-end, un bon pique-nique et c'est Nancy Barquette dimanche ou pas du côté de la radio. Les bons,
6: on va passer.
1: Super. On t'embrasse, reste connecté. Quelle est la radio qui te fait plaisir? C'est bien sûr
6: Énergie.
1: Oh, top.
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3: Allez, aussi pour ceux qui sont sur les routes là d'ailleurs, peut-être déjà en mode week-end, vous allez avoir toujours ces ralentissements. Hein. Donc depuis Saint-Denis, sur le boulevard Lancastel pour aller vers Sainte-Marie, du monde aussi au niveau du boulevard sud, dans la tranchée couverte de Mazagan Doré, au niveau de la Trinité, du monde que vous allez retrouver sur la 80 de Gillot aussi hein, pour aller vers le Barachois. Dans l'Est, à Saint-Benoît, le secteur de Beaulieu, comme d'habitude, bien chargé en fin de 4 voies, hein, donc patience. Dans le sud, à Saint-Pierre, sur le boulevard Banque, pareil, bien gratiné, bien comme il faut. Bien gratiné aussi du côté du centre du Tampon. Le centre-ville de Saint-Pierre, pareil. Saint-Joseph aussi, vous allez avoir quand même pas mal de freinage, hein, que ce soit en ville ou même un petit peu avant Langevin. Du côté de la 80 de Pierrefonds aussi, le centre-ville de Saint-Louis. Puis enfin, dans l'ouest, des bouchons qui démarrent depuis l'échangeur de Sainte-Thérèse jusqu'à l'échangeur de Savannah à Saint-Paul. Donc patience à tous hein, pour ceux qui sont volants. Et puis on repart tout de suite avec vos hits. On a Michel Tello et puis on a aussi Tamam Pala avec Jenny qu'on écoute ensemble.

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1: Allez, au gramme près, moi je vous dis. Franchement, là on parle encore de bouffe, j'imagine. Léa Berthaud, hein, pour ces infos insolites.
2: En Allemagne, c'est un boulanger qui doit dépenser 15 000 euros pour équiper ses 6 boulangeries de balances ultra précises. Après la plainte d'un client qui estimait avoir reçu 10 grammes de pain en moins.
1: Ah bah oui, ah bah moi je suis d'accord. Moi.
2: 10 grammes de pain en moins.
1: 10 grammes.
2: Ah, vous ça pesait, Laurent.
1: Bah écoute, j'ai envie de te dire, tu vois, c'est comme les gens qui ne rendent pas la monnaie exacte, là, qui te disent, ouais mais pour un centime, n'est pas grave. Mais non, c'est un centime.
2: Un sou.
1: Un sou, c'est un sou.
2: Un gramme est un gramme.
1: Un gramme, c'est un gramme. Donc voilà.
2: Ça, je parle pas.
1: Parce qu'après là, hein, là tu paieras 10 grammes aujourd'hui, demain tu vas payer 50 grammes, et après tu paieras 100 grammes.
2: Ok, d'accord.
1: Voilà.
2: Allez.
1: Dans quelques instants, on joue avec vous sur Énergie Réunion, puisque ce sera l'heure de retrouver le qui parle, un personnage réel ou fictif. À vous de deviner de qui il s'agit dans cet extrait qu'on va vous balancer avec Noom. Le temps pour nous aussi d'accueillir dans 10 minutes l'essentiel des infos et la météo du jour. Mais avant ça, place au hit. A tout de suite.
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1: Il est 17h28, bon vendredi à tous. Il y en a qui attaquent déjà le week-end. Pour d'autres, eh bien, c'est aussi le moment de se poser. Après une longue journée de dur labeur, ça fait toujours du bien. Un bon long, une bonne longue semaine. C'est vrai que on sent dans les pieds, là, dans les pattes, on a juste envie de se poser et enfin respirer. Si vous bossez samedi et dimanche, ne vous en faites pas. On est là aussi pour vous, donc on vous envoie plein de force. Mais en attendant, c'est l'heure de composer le numéro suivant, le 02 62 99 4000, puisque c'est l'heure de jouer au qui parle, un personnage réel ou fictif. Vous allez l'entendre. Dans une conversation sur Twitch, sur YouTube ou peu importe, dans une émission télé, si vous réussissez à reconnaître de qui il s'agit et qui parle à ce moment-là, vous appelez le standard. Vous aurez donc des propositions par nous. Écoutez plutôt, c'est le qui parle.
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2: Allez, c'est à vous de jouer au 02 62 99 4000. Nous restons sur les punchlines des émissions télé ou des artistes chanteurs énergie. Et aujourd'hui, c'est un personnage emblématique de la télé. Attention, si vous n'écoutez pas, si vous avez tête d'yeux comme il dit ici, on va faire appel à lui. Écoutez.
3: Brosse à dents ? Tu ne brosses pas les dents ?
4: Non,
3: c'est une blague. Je te dis franchement, parce que ça doit sentir fennec là-dedans.
5: Donc toi, ça te fait bizarre d'avoir les dents dégueulasses. Donc c'est ça la laine que je sens depuis tout à l'heure, l'odeur. Ta bouche en fait. Je pensais que c'était ta chambre ou tes pieds, mais en fait c'est ta bouche. Donc sens de la bouche. Parce que tu ne brosses pas les dents.
4: Ouais.
5: Ok.
2: D'après vous, qui parle ? Est-ce que c'est Alex le grand poteau ou Pascal le grand frère ? Appelez-nous au 02 62 99 4000. Vous avez cette bonne réponse.
1: En même temps, Alex, t'es un grand poteau, hein, mon gars.
6: Non, mais elle est dans son bureau, je vais aller la chercher là. Elle a couru après là, c'est n'importe quoi, Alex le grand poteau. Que je fais 2 mètres que je suis un grand poteau.
1: Ma mère t'a côté un poteau la lumière, crois-moi. M'y préfère mon tuyau que. Bref, un poteau la lumière.
6: Alex le grand camarade, à la limite.
7: On enchaîne.
1: Ouais. On enchaîne. 02 62 99 4000, Alex le grand poteau ou Pascal le grand frère.
8: C'est une émission
1: si
8: culte.
1: La bonne réponse, rien de bien plus simple. 02 62 99 4000. Mais avance à la demi-heure, en ce vendredi 4 septembre, de chair et d'os, elle nous fait l'info en réalité augmentée. C'est Amandine Denisot.
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9: Et à la une ce soir, on va parler santé. À retenir dans le monde ce miracle au Tibet, deux ouvriers coincés dans un tunnel depuis 9 jours ont été retrouvés vivants. Et puis la météo, la Réunion reste coupée en deux ce soir.
1: Bonjour Amandine.
9: Bonjour Laurent, comment ça va?
1: Ça va, t'as vu.
9: On va parler santé?
1: Oui, on va parler
9: santé. Oui, ça te va? On va parler de l'épidémie de grippe qui démarre sur les chapeaux de roue à la Réunion. Les passages aux urgences pour syndrome grippal, ils ont augmenté de 49% en une semaine avec 103 passages aux urgences contre 69 la semaine précédente. La majorité de ces patients ont moins de 15 ans. L'impact sanitaire reste toutefois limité. En tout cas, pour le moment. À retenir aussi une course-poursuite cette nuit à Saint-Denis. Deux hommes à scooter ont refusé d'obtempérer après une infraction routière et pris la fuite vers Sainte-Marie. Le conducteur aurait percuté un policier au genou. Les deux suspects ont finalement été interrogés.

0: interpellé et placé en garde à vue. L'actualité judiciaire et la comparution immédiate des 5 suspects dans l'affaire de réseau de prostitution à Saint-Denis a été reportée. 3 hommes sont en détention provisoire et 2 femmes sous contrôle judiciaire. Ils sont soupçonnés d'avoir organisé l'arrivée de femmes depuis Maurice et Madagascar pour les prostituer dans des locations saisonnières. Au port, un homme est en garde à vue après une saisie de cocaïne. Les policiers ont découvert à son domicile 25 pochons, 4 300 € en liquide et du matériel de conditionnement. Il avait été interpellé mercredi après un refus d'obtempérer. Et 3 personnes ont également été interpellées hier près de la prison de Domingeau. Elles détenaient des colis confectionnés et prêts à être jetés en direction de l'établissement pénitentiaire. Au total, 127 personnes et 115 véhicules ont été contrôlés lors de cette opération. À Paris, 17 familles portent plainte contre la ville, son maire Emmanuel Grégoire et son prédécesseur Anne Hidalgo. Elles dénoncent des violences sexuelles commises sur leurs enfants dans le cadre des activités périscolaires. Elles demandent à la justice de déterminer ce que les responsables de la mairie savaient des dysfonctionnements et s'ils ont suffisamment agi pour protéger les enfants. Dans le reste de l'actualité, un plan de plus d'1 milliard d'euros va être déployé pour soutenir les agriculteurs face à la crise climatique. La ministre de l'Agriculture, Annie Genevard, annonce des aides pour indemniser rapidement les pertes liées aux canicules et à la sécheresse. Entre 30 000 et 35 000 exploitations seraient en difficulté ou menacées de l'être. Au Népal, 2 ouvriers ont été retrouvés vivants dans un tunnel plus d'une semaine après les inondations meurtrières du 26 août. Ils ont été extraits vendredi. Ce vendredi, le bilan est de 1280 morts et plus de 5600 disparus. Et puis c'est parti pour un marathon caritatif 2.0. Big Flo et Oli ont fait le show hier à Montpellier pour le concert de lancement du The Event. Plus de 300 streamers sont réunis pour récolter des fonds destinés à de nombreuses associations comme la Ligue contre le cancer et Action contre la faim. Tout le monde peut faire un don sur le site officiel de l'événement. Tout de suite, la météo et juste après ça, Sport News avec Jonathan Denisot.
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0: La Réunion reste coupée en deux ce soir. Ciel dégagé dans l'ouest et le sud, nuages et pluies dans le nord et l'est. Côté température chez vous dans le nord-est, on attend 19 degrés à Saint-Denis, 18 à Saint-André et 19 à Sainte-Rose. Dans les hauts, il fera 12 degrés au Brûlé et 11 à Takamaka. Demain, belle journée avant une dégradation dans l'intérieur l'après-midi.
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2: Un gros programme ce soir en Ligue 1 de foot. Paris reçoit Monaco dans l'affiche du week-end à suivre dès 23h05 au Parc des Princes. Un peu plus tôt, Auxerre sera en déplacement à Lyon. Hier, Lille a pris la tête du classement en allant battre Toulouse 1-0 dans la Ville Rose. Marseille-Paris FC, ce sera l'affiche dimanche soir en clôture au Vélodrome. Le tennis et l'US Open avec les adieux émouvants de Gaël Monfils au public new-yorkais. Ce matin, à 40 ans, le Français qui prendra sa retraite à la fin de la saison a été battu au deuxième tour cette nuit par l'Américain Tiene. Ce soir, on attend le Français Rinderknecht qui affronte le Russe 7e mondial Medvedev.
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1: À 17h40, l'heure de ne pas réagir, l'heure de couper tout le son sorti de votre bouche, puisque c'est l'heure de l'info.
2: Point barre. Ah.
3: Avec les orques qui se font des bisous avec la langue.
1: Ah ouais? Ils se font des. Ils roulent des pelles, quoi, c'est ça?
3: Tout à fait.
2: French kiss.
3: Ouais. Voilà. Carrément, ils ont été filmés, des orques sauvages qui ont été filmés pour la première fois en train de s'embrasser avec la langue en pleine nature, un comportement appelé morsure de la langue, tongue nibbling.
1: Mais genre quand ils le font, c'est genre pour embrasser ou c'est juste une...
3: Non, c'est un kiss-kiss love.
1: D'accord, ok.
2: Ok.
1: Pas mal.
2: Incroyable.
1: C'est bien. Voilà. Bah, on verra la langue.
4: Non, mais c'est bien baveux quand même, parce que vu la taille.
2: Bah après, baveux, ils sont dans le lot, donc.
1: Voilà, quoi, tu vois. Ouais. Voilà.
3: Moi, je vous donnais juste une info où il fallait pas réagir, et d'un coup, vous partez tout.
2: Non, mais en fait,
1: oui, mais
2: à chaque fois, on réagit.
1: L'info point barre, on va réagir. Nouvelle saison, on réagit.
4: Juste un petit peu.
1: Un tout petit peu. Vendredi 4 septembre, 02 62 99 4000, nous accueillons mon cher Guy.
2: On est avec Clément de Saint-Pierre.
1: Bonjour Clément!
5: Bonjour.
1: Est-ce que le temps est clément du côté de Saint-Pierre?
5: Oui, un petit peu couvert.
1: Ah, un petit peu couvert. Bon, bah, qu'on s'est fait un peu de beau là pour ce vendredi soir.
5: Ben, reste ma case.
1: Ah,
3: c'est déjà pas mal.
1: Mais
3: reposez
1: pas mal. Oui, repose un petit peu, mais qu'on s'en l'a prévu. Est-ce que Nena a un bon carré sous le feu en ce moment?
5: Non, on m'a pas fait cuire. Ça va, peut-être un renard ou pas tout à l'heure.
1: Ok, bon, ben, pas mal. En tout cas, ben, écoute, là, c'est l'heure de jouer au qui parle. Si on a la bonne réponse, au raflet cadeau.
5: Oui.
1: Est-ce que vous avez la bonne réponse? Est-ce que c'était Alex Grand Poteau ou est-ce que c'était Pascal le Grand Frère?
5: Pascal le Grand Frère.
1: Eh bien, c'est une bonne réponse.
2: Bah oui.
1: Bravo Clément, tu repars avec tes cadeaux, Énergie Réunion. Okay. Évidemment,
5: ce qui est sûr, c'est pas les deux babins qui s'embrassent.
1: Ah. C'est pas les deux bavards qui s'embrassent?
5: Oui, les deux orques, c'est ce qu'ils viennent dire là.
1: Oui.
5: Mais c'est pas eux, c'est Pascal le Grand Frère.
1: Ah.
4: Bah, écoute, pas mal.
1: Non, mais c'est pas mal, c'est pas mal. Il a de l'humour, hein, Clément. Hein. Bon, en tout cas, on t'embrasse, oui. mon Clément. Hein, qui est pas, nous embrasse pas avec la langue. Voilà,
5: c'est sûr.
1: Reste connecté, Guillaume va t'expliquer comment repartir avec les cadeaux. Et puis avant de nous quitter, Clément, quelle est la radio qui te fait, enfin, qui te fait kiffer pour ce début de week-end? C'est bien sûr.
5: Énergie.
1: Oh, top.
0: Guillaume, est-ce que ça roule bien dans le 974?
2: Et on va faire aussi un petit point sur vos routes avec déjà à noter, hein, donc vous allez avoir donc ces bouchons, hein, donc au niveau de l'ouest, des bouchons qui sont maintenant au niveau de l'échangeur du Sacré-Cœur pour aller jusqu'à l'échangeur de Savannah à Saint-Paul, hein, donc ça s'améliore bien comme il faut, ça c'est la bonne nouvelle. On aura aussi du monde du côté de Saint-Denis sur le boulevard Lancastel pour aller en direction de Sainte-Marie, du monde aussi sur le boulevard sud, pareil en direction de Sainte-Marie, hein, donc dans plusieurs zones, que ce soit au niveau de la Trinité, au niveau de la tranchée couverte Mazagrand-Doré ou même au niveau de l'université. Toujours aussi du monde sur la 4 voies de Gilot pour aller en direction de Sainte-Marie. Puis enfin, du côté de l'Est à Saint-Benoît, le secteur boulevard bien chargé comme d'habitude. Et puis sur Saint-Pierre, du monde surtout au niveau du boulevard Banque, de la 4 voies de Pierrefonds. Et forcément aussi dans les centres-villes, à Saint-Pierre, au Tampon aussi. Et puis aussi du côté de Saint-Louis, donc patience. Hein. Et puis on revient avec vous vite, toujours là pour vous accompagner avec Soprano dans un instant.
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1: David, je viens d'avoir mon cadeau de Noël. Là. Voilà.
2: Mais pour novembre.
1: Pour novembre.
3: C'est pareil. J'ai de l'avance.
1: On a de l'avance. Parce que je lisais un article de presse. La sortie de GTA 6 pourrait provoquer un raz-de-marée de demandes de congés à travers le monde. Mmh. Et là, m'a dit, mais prends des congés.
3: On est en période de congés à partir de la fin novembre.
1: Prends tes congés.
2: Mais tu fais bien parce que les épisodes précédents avaient une durée de jeu, on va dire, pour faire l'histoire principale, d'environ 30 heures. Là, c'est estimé à 86 heures.
1: Bah, c'est bon,
2: t'auras de quoi faire.
1: 3 jours, c'est bon. Après, il rentre le bien travail.
2: 3 jours, c'est pas assez. Hein. Si tu fais 24 plus 24 plus 24, je te laisse compter.
3: Allez, prendre une semaine.
1: Du coup, wesh alors.
2: Hein, oui, le sondage Instagram. Vous allez sur Insta, vous tapez Énergie Réunion, vous regardez
1: le
2: la
1: débat
2: story.
1: Là pour le coup. Hein.
2: Exactement.
3: Vous avez voté donc.
2: Oui.
3: Et vous, l'équipe.
1: Bah écoute, moi, je dirais wesh. Je dis pas wesh, moi.
4: Ah si, wesh.
1: Ça fait trop jeune.
3: Toi, tu dis.
4: Vas-y, wesh.
3: Vas-y, calme-toi.
1: Wesh ou du coup
2: Wesh ou du coup. Et le résultat final, c'est 57% pour wesh.
1: Bah oui.
2: Je lâche le micro.
4: Et voilà,
3: c'est
4: wesh.
3: Guillaume qui a voté.
1: Drop the mic.
2: Non, wesh, c'est compliqué.
3: Il a 10 comptes.
2: C'est ça date, hein.
1: Bon, sinon, on mange quoi pour ce début de week-end?
2: Bonne question. On va voir en arrivant aujourd'hui, c'est freestyle.
3: Ça va être un petit resto.
1: Un petit resto, Guigui.
4: Ah, je pense être un petit burger. Ouais, petit burger. Allez.
1: Bah,
4: ouais.
1: Bah écoute, je pense que ce sera un petit burger à accompagner de notre Guigui ce soir.
4: Donc on va au même endroit. Voilà.
1: On va au même endroit,
4: au même burger.
1: Exactement. Voilà. Bisous à toutes, passez un excellent week-end demain, Chris, qui vous réveille dans le best-of du 5-9. Et ne vous en faites pas, le My Ticket qui sera de retour ainsi que le Hit Energy. Et allez mater aussi tout ce qui se passe sur les réseaux d'Énergie Réunion. On aura pas mal de choses à vous annoncer pour le week-end. Wesh alors. Allez, wesh. Bisous et à tout de suite pour le meilleur du pire de la team Bouchon.
3: Bon week-end.
4: Bon week-end.
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0: septembre 2026 à toutes et à tous. Salut à Tumper City, Gims ou encore Mauvais Joe qui arrive, il est 18h.
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0: Bienvenue tout le monde, de Jacket à Woman à l'instant, ce vendredi 4 septembre 2026. C'est Lolo qui a le plaisir de vous accompagner, et ce, vous le savez, jusqu'à 19h. Alors on se détend, c'est la cool douce, et moi je m'occupe de tout.
1: Pour s'ambiancer dans les bouchons, on a la solution. Laurent, 15h-19h, dans la boîte à
0: hier. Ça y est, c'est le week-end qui pend le bout de son nez. Et d'ailleurs, si vous bossez dans les commerces, dans les stations-service, ceux et celles qui bossent également dans les magasins ce week-end, samedi ou dimanche, eh bien voilà, bon courage, on vous envoie plein de force pour attaquer eh bien ces deux journées de boulot qui vous attendent. En attendant, il y a Cat Eyes, Joey Doit-Fulé qui arrive, Samouraï Jay également, Bruno Mars en préparation. De quoi se faire plaisir tout au long de cette soirée sur Énergie Réunion. Et le temps pour nous aussi de faire un petit point sur ce qui s'est passé avec la team Bouchon gratinée. Si vous n'étiez pas là, eh bien ne vous en faites pas, la petite piqûre de rappel, comme toujours, bienvenue sur Énergie.
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0: l'instant sur Énergie Réunion, de quoi se détendre et profiter. Bienvenue tout le monde, bon vendredi 4 septembre 2026 à toutes et à tous. Ah, on est là, on se pose au KLM comme on le dit. C'est Lolo qui vous accompagne sur Énergie Réunion.
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0: Patience, prudence, évidemment, ça va ralentir du côté de Saint-Paul également, du centre-ville de Saint-Gilles, les amis, pas mal de circulation dans le secteur ouest également, du côté de Savannah, donc prudence, hein, levez les pieds où que vous soyez dans le 974, ça s'améliore nettement dans le chef-lieu, boulevard sud et le boulevard Lancastel, et notamment sous la tranchée couverte Mazagrandoré, on retrouvera ces bouchons hein, résiduels. Il y a du monde également du côté de la fin de 4 voies de Saint-Benoît, mais sinon partout ailleurs, ça va, ça commence à bien se fluidifier hein, sur les routes, prudence et évidemment, levez le pied, et surtout celui qui conduit bien, c'est celui qui ne boit pas, ouais, on le rappelle, hein, c'est le week-end qui arrive. À Martin Garrix, il y a aussi Louane, Madonna, Bring Your Love en préparation. Le temps pour nous aussi de faire le point sur ce qui s'est passé avec la team Bouchon. Gratiné, le best-of, c'est pour vous et c'est maintenant sur Énergie Réunion.

0: faites pas demain. C'est le retour du best-of avec Chris. Si vous avez manqué les petites pépites de cette semaine, notamment avec Miss Réunion, eh bien ne vous en faites pas. Il a tout prévu pour vous. Chez nous, pour la suite, c'est Farouko, Elena ou encore Franglish. Car à partir de maintenant, c'est Hit Music Only. Bisous tout le monde et à lundi.
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